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5 heures.

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1: Bonjour, bonjour, soyez les bienvenus dans votre émission qui parle musique sur Radio de la Save. Moi c'est Tessa et je suis ravie de vous retrouver pour une toute nouvelle saison. Au programme cette année, toujours autant de musique avec des nouveautés, des reprises, des coups de cœur, des histoires de chansons ou encore du live, des bons plans locaux et des invités. Pour cette première émission de la saison, j'ai prévu du Depeche Mode, Les Who, Gloria Gaynor, The Fray, Dolly Parton ou encore Marguerite. Bref, vous l'aurez compris, rien ne change, la musique est toujours bonne sur Radio de la Save. Et on commence cette émission avec notre nouveauté du jour, c'est parti.
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1: En nouveauté, je vous propose du français avec Tricheur, c'est le tout nouveau single de Marine. C'est un titre qui vient annoncer son deuxième album qui devrait sûrement arriver avant la fin de l'année. Tricheur, c'est un morceau qui est très ironique, très piquant même. Ça nous raconte une rupture, une histoire assez folle on va dire, avec un manipulateur qui mène une double vie. Et j'aime beaucoup l'angle qu'elle a choisi ici, la façon qu'elle a eu d'écrire ce morceau. J'ai l'impression qu'elle a transformé des émotions qui étaient négatives à la base et qu'elle les a transformées en quelque chose de libérateur, de fédérateur. C'est vrai que tout le monde dans sa vie a déjà croisé un tricheur, un manipulateur, un pervers narcissique. Et ouais, je trouve que cette chanson, c'est un espace assez libérateur où les gens vont pouvoir hurler sur le refrain et ça risque d'être assez cool pendant ces concerts d'ailleurs. Voilà, donc j'avais envie de vous faire découvrir cette nouveauté parce que je pense que dans les prochaines semaines, ça risque de très bien fonctionner en radio, un petit peu dans la lignée de Mauvais Garçon d'Elena parce qu'en fait, il y a tout, je trouve. Le sujet va parler aux gens, la top line est hyper efficace, le refrain reste en tête et puis la prod aussi est très percutante. Donc voilà, même si j'adore Marine sur du piano-voix, de l'émotion, je trouve que pour un retour comme ça, pour annoncer un nouvel album, de la pop percutante, c'est un choix qui est assez intéressant. Et en plus, ça lui va plutôt très bien. Et puis, il faut dire que j'adore aussi cette nouvelle génération d'artistes qui n'a pas peur d'afficher les comportements problématiques. Bref, voici notre nouveauté du jour sur Radio de la Save. C'est Marine et ça s'appelle Tricheur.

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1: Allez, dans votre émission qui vous dit tout sur la musique d'hier et d'aujourd'hui, il est temps d'ouvrir notre éphéméride musicale du jour. On commence ce flashback avec un hommage à Keith Moon, le batteur des Who.

Curtis Moon, l'un des plus grands batteurs de l'histoire de la musique. Il nous a quittés il y a 48 ans, tout pile aujourd'hui. C'était le 7 septembre 78, des suites d'une overdose. Allez, direction maintenant nos anniversaires du jour, puisque le 7 septembre marque la naissance de Gloria Gaynor.

Gloria Gaynor fête aujourd'hui ses 83 ans. Pour l'occasion, elle est en préparation dans votre émission Le Studio. Mais avant, on souhaite un joyeux anniversaire à une chanson, c'est Just Can't Get Enough des Depeche Mode. Elle est sortie le 7 septembre 81. 45 ans donc aujourd'hui pour ce tube des années 80 qu'on prend toujours un malin plaisir à écouter. Voici les Depeche Mode sur Radio de la Save. Montez le son.

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1: Allez, dans votre émission qui parle musique sur Radio de la Save, il est l'heure de l'original et la reprise. L'original aujourd'hui, c'est un classique des années 2000. J'ai nommé How to Save a Life du groupe The Fray.

Cette chanson est sortie en 2005 et son histoire est très touchante. En fait, au début des années 2000, le chanteur du groupe The Fray travaille dans un centre qui aide les jeunes en difficulté et il se lie d'amitié avec un jeune de 17 ans qui est atteint d'une maladie et qui est musicien. Le chanteur a alors déclaré « J'étais ici un banlieusard protégé, lui n'avait que 17 ans, tous ses problèmes et personne n'était fichu de lui sauver la vie. J'ai donc eu l'inspiration d'écrire « How to save a life ». C'est un titre qui veut dire « Comment sauver une vie ». Et dans le refrain, en fait, il raconte que lui-même a déjà été incapable de sauver un ami parce qu'il ne savait pas comment s'y prendre. C'est donc une chanson qui est assez dure, qui parle d'être impuissant, tout simplement. Le chanteur a déclaré avoir reçu beaucoup de témoignages par mail, d'ailleurs, de gens qui s'identifiaient aux paroles, au fait de ne pas réussir à aider un proche. Et en fait, c'est un an plus tard, en 2006, que la chanson a connu un énorme succès mondial. En fait, pendant un concert à Los Angeles, le groupe s'est fait repérer par les producteurs de la série Grey's Anatomy. Et ces producteurs-là, ils ont décidé d'intégrer la chanson dans un épisode de la saison 2. Et en fait, après ça, le succès a été complètement fou. C'est devenu l'un des hymnes de la série. Et ce qu'il faut savoir, c'est qu'à cette époque-là, au début des années 2000, on était en pleine transition entre le physique et le digital. How to Save a Life a été téléchargé 3 millions de fois en MP3. Et du coup, ça fait d'elle la seule chanson avec Viva la Vida de Coldplay à atteindre un chiffre aussi gros dans les années 2000. Donc voilà, on peut quand même parler d'un classique. Allez, je vous ai trouvé une superbe reprise qui est sortie assez récemment. Je vous en parle juste après la version originale sur Radio de la Save. Voici How to Save a Life, The Fray dans le studio.

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1: Vous l'aurez compris, aujourd'hui on revisite ce classique des années 2000, How to Save a Life du groupe The Fray. Et pour ça on a besoin de Sam Tompkins. C'est un artiste britannique qui est surtout connu sur les réseaux sociaux. Il fait notamment beaucoup de reprises sur TikTok. Et sa reprise de How to Save a Life a fait un carton, vraiment des millions de vues. Ça a vraiment buzzé, comme on dit. Carrément, c'est arrivé aux oreilles du groupe The Fray qui a commenté plusieurs fois ses vidéos en disant que c'était génial et qu'il fallait absolument qu'il enregistre et qu'il sorte officiellement cette reprise, ce qu'il a fini par faire il y a quelques semaines. En fait, ça a été un tel engouement, les gens lui en ont tellement parlé, tellement ils ont adoré, qu'il s'est dit « allez, je la sors ». Et franchement, il a bien fait, hein, puisque la reprise cumule déjà plus de 3 millions d'écoutes rien que sur Spotify. Et ça s'explique assez simplement, je pense. Cette reprise, elle est juste magnifique, elle est très authentique en fait. Il est juste accompagné d'une guitare et il mise tout sur sa voix et son interprétation. Il a une voix qui, je trouve, est très chargée en émotions, qui est aussi très nuancée. En fait, elle suffit vraiment à nous raconter cette histoire. Il n'y a pas besoin de plus, hein, tellement il y a de nuances, tellement c'est beau. Et ouais, c'est une chanson qui, personnellement, a marqué ma vie. Et cet artiste-là, il a réussi à me la faire redécouvrir grâce à son grain, grâce à son interprétation et sa sincérité. Donc franchement, j'ai envie de dire bravo, monsieur. Allez, séquence émotion avec notre reprise du jour sur Radio de la Save. C'est donc Sam Tompkins avec How to Save a Life. 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
1: Allez, dans votre émission qui parle musique sur Radio de la Save, on va très vite rendre hommage à Dolly Parton dans votre rubrique Derrière le son. Je vous raconterai l'histoire qui se cache derrière Jolene. Mais avant, il est temps pour moi de vous livrer mon premier coup de cœur de la saison. Et en cette rentrée, j'avais envie de vous parler d'une nouveauté en français qui est justement sortie le jour de la rentrée. Ça s'appelle Cartable et c'est signé Marguerite. Ce titre, il est issu de son tout premier album qui sortira le 2 octobre. Et franchement, il est magnifique. Marguerite, c'est une artiste que je trouve assez hybride. Je la trouve très douée pour faire de la pop et des mélodies très efficaces, mais je la trouve aussi excellente sur des chansons plus axées sur les émotions. Et c'est le cas ici avec ce morceau qui est très fort et qui, j'en suis sûre, va parler à beaucoup de monde. Il met en avant les difficultés qu'on peut rencontrer à l'enfance, à l'adolescence, se sentir mal dans sa peau, ne pas savoir où aller, être différent. Et ouais, je trouve que le titre, il est très bien écrit, comme toujours avec Marguerite. C'est à la fois personnel, mais aussi hyper universelle. Et ouais, selon moi, elle a ce don de parler d'elle en parlant de tout le monde. Et ça, franchement, j'adore. Et j'avoue que ce qui m'a aussi bouleversée, c'est la partie instrumentale à la fin de la chanson. Je la trouve sublime. Il y a une montée en puissance. Et ouais, je sais pas trop expliquer, mais ça me donne les frissons. Allez, je vous laisse découvrir ça sans plus attendre sur Radio de la Save. Voici mon premier coup de cœur de cette rentrée. C'est Marguerite avec Cartable.

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1: Derrière le son, il y a toujours une histoire. Le son qui nous intéresse est légendaire. Plus qu'un son, c'est un prénom qui a marqué l'histoire de la musique, mais aussi le couple de Dolly Parton.

On est au début des années 70. À cette époque-là, Dolly Parton est déjà une star de la country. Elle chante, elle écrit, elle enchaîne les concerts et elle est mariée depuis quelques années avec un certain Carl Dean. Un jour, elle remarque quelque chose dans une banque où Carl a ses habitudes. Il y a une jeune femme qui travaille, elle est rousse, super jolie et visiblement, elle s'intéresse à son mari et lui, il aime beaucoup aller à la banque. Évidemment, de cette situation naît de la jalousie mais aussi une chanson. Et ce qui est intéressant, c'est que pour cette chanson, elle ne choisit pas l'angle de la colère. Elle imagine plutôt une femme qui s'adresse directement à sa rivale et qui lui dit très vulnérablement « Vous êtes magnifique, bien plus que moi, je sais que vous pouvez l'avoir si vous voulez, mais s'il vous plaît, laissez-le moi. » Et c'est ça qui est super touchant. Elle chante pas comme une femme en colère, elle chante comme quelqu'un qui a vraiment peur. On se rend compte que derrière cette histoire de rivalité amoureuse, il y a surtout une peur très humaine et très universelle, celle de perdre la personne qu'on aime parce qu'on a l'impression de ne pas être à la hauteur.

Je suis aussi obligée de vous parler de ce prénom Jolene parce qu'il est beaucoup répété dans la chanson et c'est aussi ça qui fait qu'elle est efficace. Et ce prénom, c'est pas du tout celui de la jeune femme qui travaillait à la banque. Dolly a raconté qu'un jour après un concert, une petite fille était venue lui demander un autographe. Elle était super mignonne et son prénom était Jolene. Elle a adoré et elle s'est tout de suite dit que ce prénom sonnerait super bien pour un morceau. Quelques temps plus tard, et ça c'est fou, cette petite fille a donc donné son prénom à l'un des titres qui marquera le plus l'histoire de la musique.

Je vous rassure, Dolly Parton n'a finalement pas perdu son mari puisqu'ils sont restés mariés près de 60 ans. D'ailleurs, il y a quelques années, elle plaisantait en interview en disant un truc du genre « Maintenant que je le regarde ronfler sur son fauteuil, je me dis « Où es-tu, Jolene ? Tu peux venir le chercher. » Bref, ce morceau, c'est la simplicité de la production, de l'interprétation, l'authenticité de l'histoire, des émotions. Et parfois, c'est tout ce qu'il faut pour marquer l'histoire de la country, l'histoire de la musique. Dolly Parton était une grande dame qui, au-delà de ça, a même, je dirais, marqué l'histoire de la culture. Et avec cet épisode, je voulais lui rendre hommage. Merci pour tout, Dolly, et merci de nous avoir offert une histoire atypique. Comment les

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1: Allez, votre émission qui parle musique, c'est déjà fini pour aujourd'hui. Merci beaucoup de m'avoir suivi. On se retrouve demain, même heure, avec toujours au programme vos rubriques préférées et de la bonne musique. D'ici là, prenez soin de vous et surtout, n'oubliez pas, la musique guérit tous les maux.

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2: Bonjour à vous qui nous écoutez, bienvenue. Surtout, RFI Matin commence maintenant et le programme est chargé. On va parler de l'Ukraine et de l'Allemagne aussi. On est ensemble jusqu'à 10h avec toute la rédaction ici en studio. On est fin prêt pour le journal. Bonjour Martin Guèze.
4: Et prêt à partir. Bonjour Andréane Mélard, bonjour à toutes et à tous.
2: Après la débâcle, Martin, l'état de choc pour le chancelier allemand Friedrich Merz.
4: Presque la gueule de bois, Andréane, pendant que le parti d'extrême droite de l'AfD connaissait une inédite ivresse du pouvoir dans la région de Sachsen-Anhalt. Le parti du chancelier, la CDU, essuie un revers sans précédent depuis Friedrich Merz est sous le feu des critiques. Ursula von der Leyen a, elle, quitté le Groenland après avoir laissé une enveloppe de 200 millions d'euros de fonds européens sur l'île arctique. Depuis une heure, des droits de douane réciproques sont entrés en vigueur au Canada et aux États-Unis où une gamme de plus de 700 produits américains sont désormais taxés. Et puis en France, François Hollande n'est pour l'instant candidat à rien, mais l'ancien président de la République coche toutes les cases d'un homme en campagne avant la présidentielle de 2027. Et puis enfin, le salon Lumière éclaire Saint-Paul-de-Vence dans le sud de l'Hexagone où la France et la Corée du Sud s'entendent pour des aides communes au cinéma.
2: L'extrême droite prolonge la fête en Allemagne tandis que le chancelier accuse le coup.
4: Friedrich Merz s'est dit profondément choqué par la victoire de l'AfD lors des élections régionales en Sachsen-Anhalt. 44% des suffrages pour la formation de l'extrême droite, seulement 17% pour la CDU, le parti de la droite conservatrice du chancelier, accusé par les sociodémocrates d'avoir utilisé une rhétorique néfaste ayant créé de l'inquiétude et de la méfiance. Friedrich Merz a assuré qu'il tenterait de mieux expliquer ses futures réformes dans le pays. Au pouvoir depuis un an et demi, il est présenté en Allemagne comme le grand responsable de l'ascension de l'extrême droite, Nathalie Versieux.
5: Seuls 9% des habitants de Sachsen-Anhalt sont satisfaits de l'action de Friedrich Merz. Mais le score de popularité du chancelier n'est guère meilleur ailleurs dans le pays. Une retraitée, une étudiante et un ingénieur rencontrés dans le sud-ouest de Berlin à proximité de l'université libre.
6: Il est persuadé d'avoir toujours raison. Il a un objectif bien précis et n'a aucun contact avec les gens simples.
7: Son style, c'est de dire on va faire ci, on va faire ça et de faire finalement une toute autre politique, de rabaisser certains groupes de personnes, de faire tout simplement une politique qui n'est pas adaptée à la majorité. Il ne s'adresse qu'aux riches et cette politique divise la société.
8: Je vois pas pourquoi ça devrait être uniquement la faute de Merz. Je vote pas pour lui, mais je crois que c'est un refus de voir que le monde est devenu plus inconfortable et plus complexe.
5: Pour le politologue Hajo Funke, spécialiste de l'extrême droite, c'est plus précisément le programme de réforme que Friedrich Merz entend mettre en œuvre qui expliquerait la poussée de l'extrême droite.
9: Merz impose un programme néolibéral, pas libéral, un programme économique d'austérité radicale. Et en plus, il n'utilise l'argent ainsi économisé que pour les dépenses militaires, avec pour conséquence qu'il y a moins d'argent pour les investissements dans les infrastructures ou les budgets sociaux.
5: Issu du monde des affaires, Friedrich Merz a imposé à la CDU un virage à droite contesté jusqu'au sein de son parti. Nathalie Versieux, Berlin, RFI.
4: Et quelques milliers de personnes se sont rassemblées hier soir dans les rues de Berlin, la capitale allemande, appelant à stopper le parti d'extrême droite de l'AfD après le succès électoral de la formation en Sachsen-Anhalt. Une participation plutôt modeste alors que de nouvelles élections régionales sont prévues en Allemagne le 20 septembre prochain. De fortes explosions entendu cette nuit à Kiev, la capitale ukrainienne, où les frappes russes ont repris quelques minutes après l'expiration de la mini-trêve de 3 jours conclue entre la Russie et l'Ukraine, soit le temps de la visite des émissaires de Donald Trump, Jared Kushner et Steve Witkoff. Des bombardements, on l'apprend, qui ont fait au moins 2 morts à Kiev.
2: Fin de la visite d'Ursula von der Leyen au Groenland.
4: Après 2 jours sur place, la présidente de la Commission européenne a quitté l'île. Une visite effectuée aux côtés du Premier ministre groenlandais Jens Frederik Nielsen et de son homologue danoise Mette Frederiksen. Toujours dans le viseur de Donald Trump, le Groenland accueille un grand exercice militaire conjoint de 10 pays de l'OTAN. Et à cette occasion, Ursula von der Leyen est venue réaffirmer au territoire le soutien de l'Union européenne, avec notamment dans ses bagages une enveloppe de 200 millions d'euros, Pierre Benazé.
10: Dès cette année et l'an prochain, l'Union financera d'abord des connexions Internet haut débit sur l'ensemble du Groenland, avec les infrastructures physiques et les connexions satellitaires. Ce n'est pas anodin, l'objectif est évidemment de montrer aux Groenlandais que l'Union européenne peut améliorer leur vie quotidienne. Le deuxième volet répond d'ailleurs lui aussi aux préoccupations sociétales du Groenland, à savoir le développement des énergies propres. Pour les Européens, le but est de démontrer que les liens avec le Danemark sont bénéfiques pour le territoire, en particulier via une présence désormais constante de l'UE. La contrepartie est clairement annoncée, c'est la volonté des Européens de puiser un jour dans les minerais contenus dans le sous-sol groenlandais, ceux-là même qui attisent les appétits américains. Mais pour cela, les Européens semblent avoir compris qu'il leur faudra le soutien de la population du Groenland, une priorité fondamentale pour les ambitions géopolitiques de l'UE, en particulier dans le Grand Nord, après le revers du non au référendum islandais. Pierre Benazel, Bruxelles. RFI.
2: Voilà, un peu plus d'une heure maintenant qu'ils sont en vigueur. De nouveaux droits de douane canadiens s'appliquent désormais à toute une série de produits américains.
4: Une gamme de plus de 700 produits, parmi lesquels notamment l'aluminium ou encore l'acier. Et même les produits laitiers et l'industrie du papier, de nouveaux droits de douane allant de 15 à 50% désormais appliqués par le gouvernement de Mark Carney. Le tout correspondant à un total de quasiment 20 milliards de dollars de produits américains. Un montant correspondant au dollar près, selon Ottawa, à celui des produits canadiens visés depuis le 22 août par les surtaxes américaines. Myriam Berber.
11: Plus de 700 catégories de marchandises sont concernées. L'acier et l'aluminium vont voir leur taxe multipliée par deux. Elle passe de 25 à 50%. Les tarifs douaniers des meubles subiront une surtaxe de 50%. Les machines, outils et matériels agricoles seront soumis à une surtaxe de 15%. À l'approche des élections américaines de mi-mandat, le gouvernement canadien vise également des produits sensibles dans plusieurs États républicains, comme le lait du Wisconsin et du Vermont. D'autres États républicains sont déjà ciblés depuis 18 mois par des boycotts. Dans les magasins, les vins de Californie, les bouteilles de whisky du Tennessee et les bourbons du Kentucky ont ainsi été retirés des rayons. Les États-Unis sont le premier partenaire commercial du Canada. Ils représentent 70% des exportations canadiennes. Pour soutenir les secteurs touchés par les nouvelles taxes américaines, le premier ministre Mark Carney a débloqué une enveloppe de 7,5 milliards de dollars canadiens, soit 4,6 milliards d'euros. Le gouvernement fait également appel à la fibre patriotique et pousse à acheter canadien.
4: Et face à ces mesures de rétorsion au Canada, le président américain Donald Trump a menacé hier de s'en prendre aux ventes de l'avionneur canadien Bombardier, appelant à ne plus recourir à leur service. L'entreprise a toutefois rappelé qu'elle générait des dizaines de milliers d'emplois aux États-Unis.
2: RFI 8h08 à Sanaa et Riyad. Le conflit entre les Houthis du Yémen et l'Arabie Saoudite connaît une nouvelle escalade.
4: Un conflit gelé pendant 4 ans lors d'une relative trêve, mais qui a bien repris cet été après le bombardement de l'aéroport de Sanaa aux mains des Houthis pro-iraniens le 13 juillet dernier. Depuis jeudi, les affrontements entre les rebelles et les forces gouvernementales soutenues par Riyad ont fait près de 300 morts au Yémen. Et cette nuit, une série d'attaques revendiquées par les Houthis ont fait au moins 73 blessés dans le sud-ouest de l'Arabie Saoudite. Des frappes qui ont notamment visé des sites économiques comme le géant pétrolier Aramco. Des bombardements auxquels la coalition menée par Riyad a promis de répondre.
2: Polémique en Libye après l'utilisation de drones kamikazes contre des sites pétroliers.
4: Cela s'est passé à Tripoli mais aussi à Zawiya le mois dernier. Aujourd'hui, le gouvernement libyen réagit enfin et a annoncé dans un communiqué l'arrestation de 5 personnes, des Libyens, mais aussi des étrangers accusés d'être derrière ces attaques. Une façon de détourner l'attention pour le gouvernement, c'est ce qu'estime Ahmad Hamzo. Il est directeur de l'Institution nationale des droits de l'homme en Libye.
12: Il y a une forme de consensus au sein de l'élite du pays sur le fait que les attaques menées par drones kamikazes contre les installations pétrolières ont été perpétrées sur ordre direct des autorités ou au moins avec leur complicité. Par conséquent, la déclaration de ces autorités est trop vague. Elle vise clairement à orienter l'opinion publique. Elle instrumentalise ces événements pour rejeter la responsabilité sur un parti politique donné ou sur une faction armée que le pouvoir ne parvient pas à contrôler. Le communiqué des autorités est contraire à toute logique, contraire au bon sens. Les experts et les équipements chargés de faire fonctionner ces drones n'ont pas pu pénétrer en Libye à l'insu des autorités. Une telle affirmation est irrecevable car leur entrée s'est nécessairement faite au vu et au su des autorités. Les informations dont nous disposons confirment que le ministère de la Défense du gouvernement d'unité nationale a fait appel à des experts ukrainiens pour faire fonctionner les plateformes de drones kamikazes et pour former certains groupes armés à leur utilisation.
4: Des propos recueillis pour RFI par Ouda Ibrahim. En France, la Tour Eiffel doit rouvrir aujourd'hui après une grève express des salariés indignés par l'éviction du personnel féminin du monument lors d'une visite samedi d'un groupe religieux hindou venu d'Inde ultra-conservateur qui a présenté ses excuses tout en niant avoir refusé l'accès de l'édifice à qui que ce soit. Le gouvernement français comme les candidats à l'élection présidentielle se sont offusqués. Le maire socialiste de Paris, Emmanuel Grégoire, a lui promis une enquête dans les plus brefs délais.
2: Des candidats à la présidentielle en France, parmi lesquels ne figure toujours pas François Hollande.
4: L'ancien président semble déjà en campagne, mais n'est officiellement candidat à rien. À défaut de faire face à ses électeurs, François Hollande fait pour l'instant face à ses lecteurs, puisqu'il vient de publier un nouvel ouvrage intitulé « Unir, nouveau monde, nouvelle gauche ». Charles Turien-Tomaca assiste à une séance de dédicace dans une librairie parisienne. Reportage.
13: Il continue de laisser planer le doute, mais difficile de ne pas voir un candidat en campagne.
14: Je vais là pour Bernard en souvenir de l'Élysée, on comprendra. En tout cas, on ne peut pas laisser une partie de la jeunesse, alors qu'on parle de plein emploi ou de quasi plein emploi, dans une situation où elle n'a ni travail ni formation.
13: Mais l'heure d'officialiser sa candidature n'est pas encore venue.
14: Pour l'instant, je suis l'auteur, mais ça viendra, si ça doit venir, en son temps. J'ai suffisamment d'expérience pour savoir qu'une élection présidentielle, c'est un long processus et qu'il n'y a pas de nécessité à être candidat lorsque nous ne sommes pas dans la situation de l'être.
13: Même si ses sympathisants sont nombreux à avoir fait le déplacement.
15: C'est un honneur de vous rencontrer, Saint-Gentil. Je tenais à vous dire que depuis que je vous connais, depuis que je suis un enfant, ouais. Je vous ai toujours admiré.
13: François Hollande est lucide, un succès en librairie ne signifie pas automatiquement un succès dans les urnes.
14: Un lecteur n'est pas encore un électeur.
13: L'heure pour le moment est au rassemblement.
14: L'élection, elle se joue au premier tour. Donc il faut rassembler dès le premier tour, pas attendre le second tour, il est trop tard.
13: S'il préfère rester prudent sur une candidature, l'ex-chef de l'État redevenu député de Corrèze multiplie les rendez-vous partout en France.
4: Et François Hollande qui n'a pour l'instant pas rejoint la vingtaine de candidats officiels à l'élection présidentielle de 2027.
2: Enfin, France et Corée du Sud allument la lumière dans le sud de la France.
4: Au sommet Lumière justement, du nom des frères Lumière, pionniers du cinéma, Séoul et Paris qui ont appelé à préserver cette industrie face à l'intelligence artificielle et face aux plateformes de streaming. Ils ont multiplié les annonces communes, Elisa Amourette.
16: Fonds franco-coréen d'1 milliard d'euros, appel à préserver le patrimoine cinématographique, soutien aux salles de cinéma indépendantes. Le sommet Lumière a réuni 220 participants pour tenter de dessiner les grandes lignes de l'avenir de l'image. Un coup de projecteur sur le secteur bienvenu pour Isabelle Madeleine, productrice et présidente du syndicat UPC.
17: Par les temps qui courent et par rapport au fait que notre modèle est attaqué pour des raisons idéologiques ou budgétaires, c'était quand même très important et pour nous d'avoir cette forme de reconnaissance par rapport effectivement à l'existence et au poids de nos secteurs.
16: À l'issue du sommet, une déclaration Lumière a été adoptée par 120 participants compilant souhaits et engagements sans effet contraignant. C'est trop peu pour Marie Mazmonteil, productrice et présidente du bureau du long métrage au syndicat des producteurs indépendants.
18: C'est comme quand on promulgue une loi, après il y a des décrets d'application et c'est ça qu'on attendrait, des choses très concrètes.
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22: Bonjour à tous et bon réveil, j'espère que vous allez bien. Je suis très heureux de vous retrouver sur Radio de la Save pour votre émission Chut, on écoute la télé, la quotidienne. Nous allons passer en revue votre soirée télé de ce mardi. On va vous parler de l'infomédia et puis vous décortiquer également notre sortie coup de cœur DVD VOD cette semaine. Alors c'est parti.
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22: Et on démarre comme d'habitude par votre programme télé de votre soirée de ce mardi 8 septembre avec ce soir sur TF1, Koh-Lanta qui revient à All-Star avec nos 18 anciens concurrents qui ont traversé le monde pour débarquer au sud du Panama. Et puis sur France 3, La Stagiaire, la saison 11 avec le deuxième épisode inédit de votre série avec Michel Bernier et Antoine Hamel. Sur Canal+, Football, la Ligue des Champions première journée. Et puis sur France 4, Ring, variation de couple, la pièce avec Gina Gemba et Amaury de Crayoncourt. Sur France 5, ce sera la série documentaire mécanique du journalisme de Nicolas Labarrère. Sur M6, 911, la saison 9 qui débarque en inédit. Et puis sur Arte, Fuck la planète, le choix du réchauffement. Un documentaire choc inédit avec les 3 épisodes à suivre. Sur LCP, America First. Sur W9, Minute par Minute présenté par Stéphanie Renouvin. Et puis TMC programmera le spectacle Madame Foresti. Sur TFX Challenger avec Zendaya et Mike Feist. Et puis sur TF1 série film Camping Paradis avec l'épisode Une ferme au paradis. Sur Sister, le film Cœur vaillant de Mona Hachache avec Camille Cotin. Et puis sur RMC Découverte, les routiers profession chauffeur poids lourd. Sur RMC Life, ce soir, La vie secrète des chats fait son grand auto pour une nouvelle saison inédite présentée par Karine Ferry. Et puis Gulli proposera pour ce mardi soir à la veille du mercredi, le film Vaillante. Et puis notre coup de cœur de ce mardi 8 septembre, il va bien sûr à France 2 avec un documentaire exceptionnel de Yann Grasland. Il était une voix, Céline Dion. Nagui commente une immersion sensible dans l'histoire vocale de Céline Dion à travers des archives sonores, des extraits rares et inédits à seulement 4 jours de ses débuts de concert à Paris.
24: Il était une voix, Céline Dion. Une voix unique, racontée par Nagui, mardi 8 septembre à 21h10 sur France.tv et sur France 2.
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22: Dans l'infomédia de ce mardi, le mardi 22 septembre, dans 15 jours tout pile à 21h10 sur France 2, les cercles du silence retracent le parcours de Joël de Squarneck, considéré comme l'un des plus grands prédateurs sexuels de l'histoire judiciaire française. Pendant plus de 30 ans, ce chirurgien a utilisé sa position et la confiance accordée à sa blouse blanche pour commettre des viols et des agressions sexuelles sur au moins 300 jeunes patients. Le cercle médical, premier volet de cette série, enquête sur les mécanismes de l'omerta au sein de l'institution hospitalière et révèle comment l'hôpital public et les instances médicales ont couvert Joël Le Squarneck après sa condamnation en 2005 pour possession d'images pédopornographiques. En dépit de ce signal d'alarme, il a continué à exercer sans restriction. Protégé par l'inertie des institutions et le corporatisme médical, l'épisode met en lumière les dysfonctionnements systémiques et les responsabilités multiples qui ont permis aux chirurgiens de poursuivre ses actes en toute impunité. Et le cercle familial, second volet du documentaire, va explorer ce coup-ci l'univers familial de Joël Le Squarneck et illustre le poids du silence et de la loyauté toxique qui pèse sur toute une famille face à la pédophilie et à l'inceste du patriarche. Ce silence qui lui a permis de continuer à commettre ses crimes en toute impunité en salle de soins. À découvrir donc ce documentaire en deux parties, ça sera mardi 22 septembre à 21h10 sur France 2.
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22: Et nos coups de cœur DVD VOD cette semaine sont consacrés à Vade Retro, le film d'Antonin Pérez-Jatko avec Esteban ou encore Yolène Gontran, l'histoire de Norbert, un vampire de bonne famille aristo, Réac, qui doit trouver une femme de sang pur à mordre et à épouser s'il veut survivre et ne pas être renié par ses parents. Envoyé en bateau au Japon, accompagné de son valet et gardien de musée, il fait naufrage sur l'île de Boulet Rouge et là, tout va se compliquer. Et puis en DVD également cette semaine, le film de Wilfried Méhance, L'Arnaqueuse, avec Fadili Camarage, Josiane Balasco et Jean-Pascal Zadi. L'histoire de Fanny, 30 ans enceinte, qui n'en peut plus de vivre chez son père avec Virgile, son compagnon, champion de la procrastination. Alors qu'elle tombe sur une offre en or, un appartement parquet moulure cheminée en Viège et dans Paris, elle fonce tête baissée. Mais Masséna, la vendeuse, est tout sauf mourante. Bien décidée à récupérer les clés de sa nouvelle vie, Fanny va s'engager dans une guerre sans pitié contre l'arnaqueuse professionnelle.
0: Ah ma fille, c'est trop bizarre d'attendre que les gens meurent. Enfin.
6: Mais attends, tout le monde meurt en fait.
7: Et attends, 300 000, on peut se le permettre, nous ?
6: Mais tu vois, quand on veut, on peut.
7: Eh, parfois, on veut, mais on peut pas. Mmh. Ah oui.
8: Les plans trop faciles, Fanny, ça n'existe pas.
9: La position du bassin, là, c'est pas mal.
6: Bah oui. Vous foutez de ma gueule ?
25: Je vais mieux.
6: J'ai pris un crédit à 300 000 balles. Je suis victime d'une arnaque. Là, je me fais escroquer, là. Enfin, vous pouvez rien faire, rien du tout.
25: Et je peux vous assurer que je vais pas mourir tout de suite.
6: Qu'est-ce qu'il dit qu'on doit la payer tout au moins ?
26: C'est le contrat, Jess.
6: Ok, et le contrat, il est où ? Qui est là ?
25: 3 litres, comment crois-tu qu'on change de vie, Fanny ? Respectons les règles.
27: On a tous quelqu'un qui nous pourrait l'existence. Je vais vous apprendre à vous en débarrasser.
25: Bah alors, qu'est-ce que tu attends ?
27: Vous pouvez utiliser l'intermédiaire, la voiture bélier. Car on ne le dit pas assez, mais à la maison, on a tout ce qu'il faut pour fabriquer le poison qui marche à tous les coups.
7: Mais ça se voit qu'elle cannera jamais en plus. Je vois pas que c'est que de l'amour, ce petit bout de femme.
22: Et on termine comme chaque jour avec les anniversaires de stars. On va souhaiter un joyeux anniversaire au chanteur Lenny Kim qui fête aujourd'hui ses 25 ans. Joyeux anniversaire également à Jeff Panaclock qui fête ses 40 ans aujourd'hui. Et puis on va souhaiter un joyeux anniversaire à chanteuse Pink qui fête ses 47 ans. Et joyeux anniversaire également à David Arquette. L'acteur fête aujourd'hui ses 55 ans.
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22: Allez, je vous rappelle que sur Radio de la Save, chute on écoute la télé, c'est du lundi au samedi à 7h10 et 18h10 pour la quotidienne. La grande hebdo de chute on écoute la télé, c'est tous les lundis, c'est de 14 à 15h, où pendant une heure on décortique ensemble l'actualité culturelle de la semaine avec tous nos invités. 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Alors sur ce, il ne reste plus qu'à vous souhaiter en tout cas une très belle matinée à l'écoute de nos programmes. Je vous retrouve tout à l'heure à 18h10 pour la deuxième quotidienne de la journée sur Radio de la Save. Passez une belle journée et à ce soir.
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1: 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Bonjour à tous, très heureux de vous retrouver pour la première cette année de votre chronique hebdomadaire sportive, en espérant que vos vacances se soient bien passées, amis auditeurs. Bienvenue dans Que du sport 2026-2027. Football avec la troisième journée de Ligue 1 McDonald's qui a débuté exceptionnellement un jeudi avec la réception de Lille par Toulouse. Victoire des Lillois grâce à leur nouvelle recrue Ayazé Ueda qui a inscrit son premier but chez les Dogs. Le lendemain, l'OL se devait de se rattraper du match nul un partout contre le Havre en J2 et les Lyonnais ont répondu à leurs attentes avec une victoire sans appel 3-1 face à Auxerre qui se positionne dernier du championnat avec 3 défaites en autant de matchs. Paris peine à s'imposer depuis le début de l'exercice et cette peine se matérialise une nouvelle fois par une défaite pour la première à domicile contre Monaco, victoire 2-1 des Monégasques qui finissent la troisième journée seul leader avec 9 points en 3 matchs. Samedi, stupeur à Bollard avec la deuxième défaite de suite pour le Racing Club de Lens de Dino Topmöller face au Merlu Lorienté sur la plus petite des marges, défaite 1-0. Dans le multiplex, Brest s'est imposé face au Havre avec un doublé de Camoury Dumbia qui lui permet de devenir le meilleur buteur de Ligue 1, qui contribue également au succès 2-1 des Bretons face aux Normands. Et l'OGC Nice recevait Le Mans, et une nouvelle fois, le promu a fait des siennes en bousculant le malade azurien un partout. Le dimanche a commencé par une correction de Strasbourg face à Troyes. Les Troyens avaient pourtant mené, mais ce sont les Alsaciens qui se sont joués de la défense troyenne avec un festival offensif. Score final 6-2. Dans la foulée, le Stade Rennais s'est imposé 2-1 face à Angers au Stade Raymond Coppa. Les Angevins se sont procurés des occasions, mais sans grande réussite, laissant les Rennais s'imposer. Enfin, le Paris FC s'est imposé sur la pelouse du Vélodrome dans un match prolifique, avec notamment un triplé de Lassine Sinayoko, le premier de cette année en Ligue 1, et un doublé d'Amine Gouiri pour la formation phocéenne. Retrouvez 3 de nos 7 clubs français démarrer leur épopée européenne en Champions League, avec Lille tout d'abord face au Betis Séville ce soir à 21h, puis Paris Slovan Bratislava ainsi que Slavia Prague Lens dès demain à 21h. Rugby, le top 14 faisait sa rentrée ce week-end et quelque chose me dit qu'on part sur de très belles bases pour cette saison. Dans un multiplex fou, Castres s'est imposé face au promu Vannes dans un match très serré et un score qui le démontre 29-20. Surprise au Septéo Stadium avec la défaite de Montpellier face à Pau 27-19. La section paloise montre encore leur efficacité à l'extérieur pour cette première journée. Ça s'est joué à peu également pour Bayonne qui l'emporte face à Toulon à domicile le 27-26. Bayonne démarre fort avec un premier succès de marque, tout comme Lyon qui s'est fait peur face à Clermont mais qui l'emporte haut la main face aux hommes de Christophe Furios avec une victoire 40-36. Perpignan n'aura pas à rougir face aux demi-finalistes de top 14 de l'exercice précédent, le Stade français, qui l'a emporté 28-26 face aux Perpignanais. L'UBB signe quant à eux le carton de cette première journée avec une correction infligée au Racing 92 et une première satisfaction à une semaine du choc face au Stade toulousain, succès 64-5. En parlant des Toulousains, ces derniers se déplaçaient sur la pelouse de La Rochelle et les Rochelais se sont imposés chez eux à domicile sur le fil 30-27 dans une ambiance sensationnelle. Le champion toulousain tombe dès la première journée. Formule 1, quel week-end de F1 avec le Grand Prix de Monza qui nous a procuré des émotions aussi belles qu'une pole position de Pierre Gasly. En effet, le Rouennais de naissance signe sa première pole position de sa carrière sur l'autodromo national de Monza, là où il s'était imposé il y a déjà 6 ans. D'un point de vue historique, la dernière pole position décrochée par un Français en F1 remonte jusqu'en 97 avec une pole position signée Jean Alesi. Et devinez où, à Monza, l'histoire est belle et se répète entre le circuit lombard et la France. La course, elle, a été rythmée avec la victoire de Kimi Antonelli à domicile, lui qui était pourtant parti 19e, et oui, suivi par George Russell et Max Verstappen qui complètent le podium. Norris 4, Piastri 5 et Hamilton 6e. Côté français, Pierre Gasly traîne derrière Lewis Hamilton avec une 7e place. Et pour Ocon, on se contentera d'une 16e place. Prochaine échéance, le week-end prochain avec le Grand Prix d'Espagne sur le circuit madrilène du Madring à 15h. les immanquables de la semaine. Nouveauté dans la chronique avec les immanquables de la semaine qui vous racontent une histoire sportive qui s'est écrite tout au long de la semaine. Pour aujourd'hui, on va parler du Stade Toulousain. Le rugby avait laissé place à la course à pied dans l'antre du Stade Toulousain. Pour sa deuxième édition, le 10 km du stade a donné rendez-vous aux coureurs le dimanche 6 septembre 2026 avec un parcours pensé au cœur de la ville rose. Après le succès de la première édition qui avait réuni plus de 5000 participants, l'événement a une nouvelle fois mêlé sport et ambiance festive. Le départ a été donné à proximité du stade Ernest Vallon avant de rejoindre les berges de la Garonne avec seulement 50 mètres de dénivelé positif. Le tracé a notamment emmené les participants vers le pont des Catalans, Saint-Cyprien, la prairie des Filtres et la place Saint-Pierre avec un passage par les ponts jumeaux. C'est Julien Rank, troisième l'an passé, qui remporte cette édition. Chers auditrices et auditeurs, on se quitte sur ça. C'était que du sport sur Radio de la Save. On se retrouve mardi prochain, comme d'hab, à 8h50, à 12h50 et à 18h50. Merci de nous avoir suivis. Ciao et à mardi. Que du sport avec Noah sur Radio de la Save.
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1: Le café associatif Le Petit Montaigu, situé à Montaigu-sur-Save, poursuit la saison des guinguettes le vendredi 11 septembre à partir de 17h, place de la

0: Mairie, planches apéritives, glaces et ambiance musicale sont au rendez-vous de cette fin de journée festive. L'occasion de lancer un appel aux bénévolats et aux personnes qui voudraient donner un peu de leur temps pour faire vivre le village de Montaigu. L'association Los Engranieros des anciens du rugby de Grisolles vous donne rendez-vous le dimanche 13 septembre 15h au centre socioculturel Chemin du Canal à Grisolles pour leur grand loto avec 12 parties d'une quine suivie d'une double quine et d'un carton plein, également deux parties à carton plein et une partie bingo. Tarif pour le loto, 3 euros le carton, 10 euros les 6, 18 euros les 12. Pour le bingo, 2 euros le carton et 5 euros les 3. Buvette et pâtisserie sur place pour ce grand loto du dimanche 13 septembre, 15h à Grisolles dans le Tarn-et-Garonne. Le club canin de la forêt de Boucon organise un concours officiel d'agility le dimanche 13 septembre de 8h à 17h. Venez encourager les concurrents tout au long de cette journée. L'entrée est gratuite. Buvette et restauration sur place. Le comité des fêtes de Lévignac vous invite à la fête locale et à la traditionnelle fête foraine du vendredi 11 au dimanche 13 septembre. Au programme du vendredi, début de soirée 19h30, repas sous la halle avec Aligo Saucisse, inscription à la mairie. Et à 22h, le concert rock avec le groupe ADN sous la halle. Samedi, la matinée, forum des associations, messe également à l'église. Tournoi de pétanque en doublette en début d'après-midi. À 15h, la ruée des minots avec la course ludique à la guinguette. L'après-midi également des jeux en bois pour les enfants sous la halle. 19h30, soirée feria avec buvette et restauration espagnole. 21h30, marché au Lompion et à 22h, feu d'artifice au stade de foot. Suivi à 22h30 de la banda bande à part sous la halle toujours. Dimanche, vie de grenier toute la journée et ensuite midi apéritif offert par la mairie. 14h, chasse au trésor dans les rues du village. Buvette et restauration sur place. Lévignac est en fête du vendredi 11 au dimanche 13 septembre. À Gimont, dans le Gers, super loto de la pêche le dimanche 13 septembre, 14h30, salle du Barry, 11 parties normales, 4 parties spéciales, une partie spéciale le cocorico, 3050 euros de lot et de nombreux bons d'achat à gagner, 2 euros le carton, 10 euros la plaque de 6, 17 euros la plaque de 12, 22 euros la plaque de 18, carton de la chance offert à chaque joueur, partie spéciale le cocorico également, avec 1 euro le ticket, 2 euros les 3 et nouveauté numéro fétiche à 2 euros. Plus de renseignements au 06 82 16 90 22. 06 82 16 90 22. Buvette et restauration sur place. Super loto de la pêche à Gimont le dimanche 13 septembre à 14h30. L'espace Tribuche situé à Montaigu-sur-Save vous invite au vernissage de Nathalie Strazel le dimanche 13 septembre 16h. Une artiste qui explore l'humain, sa dimension et sa vérité, mêlant couleurs chaudes ou froides, sa palette s'identifie à la psychologie de ses personnages. Le vernissage sera suivi à 17h du concert de Kiko Ruiz, accompagné par Sabrina Mocher, deux artistes musiciens qui unissent leurs talents afin de partager leur passion pour une musique flamenca, ouverte sur le monde, aux tendances jazz orientales et parfois classiques. Apéritif convivial partagé par tous après le concert. Participation 15 euros pour les non-adhérents, 12 euros pour les adhérents et c'est gratuit pour les enfants de moins de 13 ans. Le club de l'amitié de la Salvetta Saint-Gilles vous attend pour le thé dansant avec Gérard Goni et Antonio le dimanche 13 septembre, salle Boris Vian de 14h30 à 19h, ouverture des portes à partir de 13h30. Le prix d'entrée est fixé à 10 euros, consommation non comprise, buvette et restauration sur place.
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2: Bonjour, je m'appelle David Storper, je suis président du collectif Histoire et Mémoire.
3: David Storper et son collectif sont à l'origine de la reconstruction et l'exposition de la statue de Bernard Lazare en 2025 au Jardin de la Fontaine de Nîmes.
2: 1908, les mouvements antisémites de l'Action française et... Maurras est un polémiste français du début du XXe siècle qui a pris pour cible le monument à de nombreuses reprises. Dans les années 42, sous le régime de Vichy, il a été d'abord barbouillé, puis démoli. La statue a été reconstruite à l'identique en utilisant les matériaux d'origine qui étaient originaires du Gard, comme Bernard Lazare. Bernard Lazare, c'est une grande plume, une grande gueule et un grand personnage. Bernard Lazare est le premier défenseur du capitaine Dreyfus. Il est un journaliste qui a travaillé notamment pour le Figaro et qui a travaillé sur une brochure au tout début de l'affaire. C'était un Français sincèrement athée, de confession juive. Il a connu du coup la famille Dreyfus, car les Dreyfus sont originaires proches de Cavaillon. Et donc ces deux familles qui vivent côte à côte ont eu la chance de se rencontrer, notamment par l'intermédiaire de Mathieu Dreyfus, qui a permis à Bernard Lazare de prêter sa plume tout au long de l'affaire Dreyfus à Bernard Lazare, et qui permettra notamment en 1906 d'être innocenté. C'est quelqu'un qui défendait l'opprimé, mais dans sa globalité. Donc il a notamment défendu les Arméniens contre les injustices et les persécutions. Dans ses écrits, il a travaillé sur l'antisémitisme, donc ça a été le premier à analyser l'histoire de l'antisémitisme en publiant un livre qui a suscité beaucoup à l'époque. Il a même été pris pour un antisémite lui-même. Et c'est quelqu'un qui avait une grande gueule, quoi. Et il a été mis au placard, mais son œuvre... ses combats, aujourd'hui, sont toujours d'actualité et surtout ont permis d'avancer, notamment dans la compréhension de ce que c'est l'antisémitisme.
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1: Bonjour, aujourd'hui je vous retrouve avec un super polar qui s'appelle Mirage sanglant de Josiane Saint-Laurent et c'est aux éditions Les Presses littéraires. Alors l'intérêt c'est que Josiane Saint-Laurent est un auteur de la région qui se trouve sur Colomiers, donc voilà. C'est une personne, son papa était policier. Et je pense que ça l'a influencée, puisque maintenant, aujourd'hui, étant à la retraite, elle prend énormément de plaisir à écrire des polars qui sont fort sympathiques, qui sont fort intrigants. Et franchement, ça permet aussi de découvrir certains coins de Toulouse. Et c'est toujours, quand on lit une histoire, de se retrouver. On est vraiment avec les personnages et on est complètement... on vit avec eux parce qu'on connaît les endroits de Toulouse qu'elle décrit et c'est superbe. Donc là, Mirage sanglant. C'est tout simplement un capitaine qui était un capitaine de police. C'est une femme qui vit à Paris et qui quitte Paris parce qu'en fait elle s'est rendue compte que c'était que son binôme était en fait un serial killer, quoi, un tueur en série. Et quand elle se rend compte de ça, évidemment que c'est le gros choc et elle veut absolument changer d'endroit et elle décide de venir en Occitanie avec son ami d'enfance qui est aussi dans la police mais dans un autre domaine. Et elle vit là et elle recommence ses enquêtes jusqu'au moment où effectivement il y a quelque chose qui se passe et qui lui rappelle étrangement ce qu'elle a vécu à Paris. Alors là, évidemment, beaucoup de questions se posent. Elle va investiguer d'un côté et de l'autre jusqu'à aussi trouver certaines actions de son nouveau binôme un peu bizarre jusqu'au moment où on trouve son binôme mort. Alors, je vous en dis pas plus. C'est extrêmement intéressant. C'est bien mené. C'est super bien ficelé. Et on part en voyage au milieu de Toulouse et des environs. Et je vous souhaite bon vent avec Mirage sanglant de Josiane Saint-Laurent aux éditions Les Presses littéraires.

bienvenue dans la Minute Peps de Cindy. Votre esprit est-il aussi encombré que votre bureau? Chers auditeurs, je dispose d'une minute pour illuminer votre journée. Défi relevé, c'est parti! On sous-estime le coût mental du désordre. Chaque objet visible sollicite une micro-attention et multiplie les décisions inconscientes. Résultat, le cerveau sature beaucoup plus vite. Aussi, voici trois règles concrètes pour le préserver au mieux. 1. Pour vous aider à trier et organiser au mieux, chaque objet à vue sur le bureau doit répondre à une question toute simple. L'ai-je utilisé dans les 7 derniers jours? Si la réponse est non, cela doit vous aiguiller et vous encourager à prendre une décision à son égard. 2. À la fin de la journée, ne laissez visible que ce dont vous avez besoin pour la première heure de travail le lendemain. Tout le reste est arrangé hors du champ visuel. 3. Si vous hésitez à jeter un objet, placez-le dans une boîte étiquetée en attente et revoyez votre copie sous 30 jours, mais pas plus. Vous voilà, je l'espère, motivé pour introduire au cœur de vos journées de petits rituels capables de faire vos yeux briller. Belle journée à vous, pleine de peps et d'entrain.

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2: L'heure d'un nouveau journal, Martin Guez avec à la une ces révélations de la presse israélienne qui engagent directement la responsabilité de Benjamin Netanyahou.
4: Qui, selon le quotidien Haaretz, avait été mis au courant en amont de l'attaque du Hamas du 7 octobre 2023. Dans un livre enquête, des journalistes révèlent que les Émirats Arabes Unis avaient directement prévenu le Premier ministre israélien qui n'aurait alors pas bougé. Le bureau de Benjamin Netanyahou hurle mensonge.

0: Mais voilà une nouvelle révélation fracassante et embarrassante pour le dirigeant israélien avant les législatives du mois d'octobre. En Allemagne, après la claque, le jour d'après, notamment pour l'AfD, le parti d'extrême droite qui se demande comment gouverner en Saxe-Anhalt et comment capitaliser. Le jour d'après aussi pour la CDU du chancelier Friedrich Merz, pointé du doigt comme principal responsable de la montée de la formation xénophobe. Nous serons ensuite en France, où s'ouvre un important procès 5 ans après l'un des trop nombreux drames survenus en mer de la Manche. Un procès qui pourrait éclairer sur les filières de passeurs qui sévissent entre la France et l'Angleterre. Et puis enfin, la Ligue des Champions reprend ses droits aujourd'hui. Le Real, club le plus titré de l'histoire de la compétition, est l'un des premiers clubs sur le pont face à l'Inter Milan. Kylian Mbappé espère lui enfin remporter la Ligue des Champions qui manque toujours à son riche palmarès.
1: Et on commence donc avec ces nouvelles révélations fracassantes en Israël qui mettent de nouveau dans l'embarras le Premier ministre.
0: La semaine passée, Benjamin Netanyahou avait déjà dû monter au créneau, pointer du doigt pour son manque de réactivité le jour de l'attaque du 7 octobre par le Hamas. Le Premier ministre avait alors vivement critiqué son armée qui ne l'aurait pas réveillé à temps. Cette fois-ci, la presse israélienne se fait l'écho d'autres révélations. Selon le quotidien Haaretz, qui publie un livre-enquête, Benjamin Netanyahou aurait été en effet averti en amont par le président des Émirats Arabes Unis que le Hamas préparait une attaque. Et on retrouve en direct de Jérusalem notre correspondante Frédéric Misselin. Bonjour Frédéric.
2: Bonjour.
0: Frédéric, une enquête qui pointe à nouveau les manquements du gouvernement israélien à quelques semaines des législatives cruciales dans le pays. Benjamin Netanyahou qui se défend et qui évoque des mensonges.
2: Oui, Mohamed Ben Zayed et Benjamin Netanyahou ont l'habitude de se parler, dit Haaretz. Il y a même une procédure. Un diplomate émirien se rend au bureau du Premier ministre israélien avec un téléphone sécurisé 10 jours avant le 7 octobre 2023. Donc, les deux hommes discutent pendant 45 minutes. Mohamed Ben Zayed avertit le Premier ministre israélien. Le Hamas prépare une attaque. Il faut s'attendre à un tremblement de terre. Haaretz cite un conseiller émirien qui a eu une connaissance directe de la conversation. L'enquête est basée sur des dizaines de sources. 3 hauts responsables étrangers étaient au courant de l'échange téléphonique. À l'époque, en 2023, les Israéliens et le Hamas discutent de façon indirecte de libération de prisonniers palestiniens. L'accord n'avance pas. Le Hamas menace directement, mais l'intermédiaire redoute de donner l'information au Shin Bet. Il redoute aussi de ne pas la donner. Il se confie donc aux Émiriens au plus haut niveau. Benjamin Netanyahou, lui, n'aurait averti personne. Ni le Mossad, ni le Shin Bet, ni l'armée. Le bureau du Premier ministre israélien parle d'un mensonge absolu et les Émiriens, eux, refusent de commenter.
0: Merci beaucoup Frédéric Misselin, en direct de Jérusalem sur RFI. Israël par ailleurs qui menace l'autorité palestinienne d'une guerre totale après l'attaque au couteau commise par un Palestinien contre un colon dans le nord de la Cisjordanie occupée. C'est ce qu'a déclaré le ministre de la Défense israélien Israël Katz. L'assaillant a été abattu par des militaires israéliens. La Cisjordanie où les violences ont explosé depuis octobre 2023 avec des attaques quasi quotidiennes des colons israéliens et des raids dans des villages palestiniens. Plus de 1000 Palestiniens ont été tués sur cette période.
1: Et la violence des colons en Cisjordanie occupée, c'est le sujet de notre grand reportage du jour signé justement Frédéric Misselin. C'est à écouter 19h10, heure de Paris sur RFI. Des sites énergétiques à l'arrêt en Arabie Saoudite, Martin, après ces salves de tirs des Houthis depuis le Yémen.
0: Qui ont fait au moins 73 blessés, des frappes qui ont notamment visé des sites économiques comme le géant pétrolier Aramco, des bombardements auxquels la coalition menée par Riyad a promis de répondre, alors que depuis jeudi, sur le territoire yéménite, des affrontements entre les forces gouvernementales soutenues par l'Arabie Saoudite et les rebelles pro-iraniens ont fait au moins 300 morts.
1: L'Allemagne sous le choc, le chancelier Friedrich Merz aussi.
0: Et qui s'est dit profondément choqué par la victoire de l'AfD lors des élections régionales en Saxe-Anhalt. 44% des suffrages pour la formation d'extrême droite, seulement 17% pour la CDU, le parti de la droite conservatrice du chancelier, accusé par les sociodémocrates d'avoir utilisé une rhétorique néfaste ayant créé de l'inquiétude et de la méfiance. Friedrich Merz a assuré qu'il tenterait de mieux expliquer ses futures réformes à l'avenir. L'AfD a, elle, fait sauter un plafond de verre, une première depuis 1945. Elle espère désormais poursuivre sur sa lancée, Pascal Thibault.
3: Le chancelier vacille et l'AfD cherche à ne pas trébucher sur sa victoire de dimanche. En Allemagne, les cartes sont redistribuées et rien ne va plus. La mine défaite, bien moins sûre de lui qu'à l'habitude, Friedrich Merz a reconnu la pire défaite de son parti depuis des décennies. Le chancelier veut poursuivre les réformes en profondeur du pays, mais mieux les expliquer. Mais ses partenaires sociodémocrates sont de plus en plus nombreux à avoir des états d'âme. Dans son parti sonné, Friedrich Merz n'est pas remis en cause. L'Allemagne vote à nouveau dans 2 régions dans 2 semaines. Mauvais moment pour régler ses comptes. L'AfD savoure, elle, sa victoire historique en Saxe-Anhalt, mais le parti d'extrême droite n'est pas au bout de ses peines pour gouverner. Faute de majorité absolue en siège, il lui faut trouver un partenaire ou débaucher quelques élus chrétiens-démocrates. Mais l'AFD veut une solution stable pour gouverner sur la durée. Des arrangements en coulisses n'en sont pas la garantie. Le parti espère en tout cas que le succès de dimanche va lui profiter le 20 septembre dans le Mecklembourg et à Berlin. La coprésidente du parti veut, lors des prochaines élections générales en 2029, atteindre la barre des 40%. Pascal Thibault, Berlin RFI.
0: Et quelques milliers de personnes se sont elles rassemblées hier soir dans les rues de Berlin, la capitale allemande, appelant à stopper le parti d'extrême droite de l'AFD. Deux morts et 10 blessés cette nuit à Kiev, la capitale ukrainienne, où les frappes russes ont repris quelques minutes après l'expiration de la mini-trêve de 3 jours conclue entre la Russie et l'Ukraine, soit le temps de la visite des émissaires de Donald Trump, Jared Kushner et Steve Witkoff.
1: 2 semaines après la catastrophe qui a frappé le Népal et la Chine, il ne reste presque plus d'espoir de retrouver des survivants.
0: D'autant que les dernières opérations de secours sont d'une extrême difficulté dans des souterrains quasiment inaccessibles. Une crue meurtrière qui a fait au moins 1399 morts entre le nord du Népal et la région chinoise du Tibet. Mais le bilan est extrêmement déséquilibré. Seulement 43 décès et 500 disparitions ont été comptabilisés côté chinois. Les autorités de Pékin se montrent très discrètes. Un silence radio désespérant pour les familles des disparus qui espèrent toujours. Mélissa Barra.
4: Nitu Goyal Tiwari, ressortissante britannique de 51 ans, était en pèlerinage lorsque les crues ont frappé. Elle se rendait au mont Kailash, un site sacré pour les hindous et les bouddhistes, au cœur des plateaux tibétains. De Londres, elle s'est rendue à New Delhi où vit une grande partie de sa famille, puis à Katmandou pour traverser la frontière par la route. Elle n'est jamais rentrée en Inde où l'attendait son frère Naresh.
5: La Chine ne communique qu'au travers de l'ambassade britannique. Je parle au quotidien avec le mari de ma sœur. On lui dit qu'il n'y a aucune information. Nous traversons une épreuve très difficile.
4: Ce silence des autorités chinoises, d'autres familles en souffrent, explique Naresh Goyal, qui a constitué sur les réseaux sociaux un groupe avec les proches des disparus étrangers, parmi lesquels 15 sont des citoyens britanniques.
5: Il y a aussi des gens d'Australie, des États-Unis, du Canada, de Finlande, de Russie et d'Afrique du Sud, mais personne ne réussit à avoir des nouvelles.
4: Interrogé à ce sujet en conférence de presse fin août, le porte-parole des affaires étrangères chinois, Kuo Xiaokun, a assuré que la Chine faisait preuve d'ouverture, de transparence et de rapidité dans la diffusion des informations. Les diplomaties britanniques et françaises n'ont pas donné suite à nos sollicitations.
0: Et côté Népal, le pays observait hier un premier jour de deuil national, alors que les pays célèbrent aujourd'hui le premier anniversaire du renversement du gouvernement par la Jetzen népalaise l'an dernier.
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1: En France, la mer de la Manche reste l'une des pires routes de la migration en Europe.
0: Avec en point d'orgue ce naufrage dramatique en novembre 2021, 31 candidats à l'exil meurent entre la France et l'Angleterre. Seuls 2 passagers ont survécu à cette nuit. Ce mardi, 14 personnes accusées d'être des passeurs vont devoir s'expliquer devant le tribunal correctionnel de Paris. Bonjour Marie Cazadebé.
7: Bonjour.
0: Parmi ces hommes, a priori aucune tête de réseau, mais ce procès pourrait nous éclairer sur l'organisation criminelle qui a fait payer plus de 3000 euros par personne pour des places à bord d'un bateau gonflable de mauvaise qualité et dépourvu de gilets de sauvetage adaptés.
7: Oui, ces hommes, ces prévenus sont soupçonnés d'avoir transporté, hébergé les exilés ou encore d'avoir récolté l'argent de la traversée. La plupart nient être des passeurs. Certains se présentent comme des migrants eux-mêmes, mais leur profil en dit long sur la structure des réseaux criminels qui agissaient à l'époque sur les côtes françaises. Maître Emmanuel Daoud est l'un des avocats des parties civiles. Il défend la famille d'une victime éthiopienne.
8: Vous avez 2 branches, une branche afghane et une branche dite irako-kurde. Ils n'ont pas tout dit. Évidemment, la situation est compliquée pour eux car ils ont des membres de leur famille qui sont dans les pays en question. Donc, il y a des risques de représailles. On verra si on arrive à remonter ces filières, mais on sait déjà que le trafic des êtres humains est la deuxième source de revenus après le narcotrafic pour les réseaux criminels.
0: Et il y a 5 ans, Marie, au moment du drame, ce sont donc ces deux réseaux qui se partageaient la plus grande partie du business, à savoir des traversées illégales dans le nord de la France.
7: Oui, mais depuis, clairement, ce sont les réseaux kurdes irakiens qui se sont emparés des principaux points d'embarquement côtier au détriment des Kurdes iraniens. Les autres nationalités africaines ou afghanes travaillent désormais sous leurs...
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10: Bienvenue dans Les Yeux au Ciel, la chronique qui vous emmène vers les étoiles, vers les mystères et les merveilles du ciel. Bienvenue dans Les Yeux au Ciel, la chronique qui vous emmène vers les étoiles, vers les mystères et les merveilles du ciel. Aujourd'hui, je vous propose de nous arrêter sur une constellation fort ancienne, mais finalement peu connue. C'est le Serpentaire. Elle représente un homme portant un serpent autour de lui. Le Serpentaire divise justement la constellation du serpent en deux parties. Cette constellation représenterait Asclépios, élève de Chiron, qui était médecin, et qui, selon la mythologie grecque, aurait tué un serpent et aurait eu la surprise de voir un autre serpent le ranimer avec des herbes. Le savoir médical d'Asclépios aurait été tel qu'il était capable de ressusciter des morts. Ceci inquiéta Hadès, dieu des enfers, qui craignit de ne plus recevoir d'âme et de se retrouver un petit peu au chômage. Aussi, Hadès en parla-t-il à son frère Zeus et le convainquit de foudroyer Asclépios et de décréter que tous les mortels devaient mourir un jour. Afin d'honorer les talents de guérisseur d'Asclépios, Zeus l'a placé avec son serpent dans les cieux. Il se situe entre le Scorpion à l'ouest et le Sagittaire à l'est. Elle est la 13e constellation du zodiaque, qui n'est pas connue dans l'astrologie en général, car sa participation est sujette à interprétation. Prenons le temps de revenir un peu sur l'astrologie. Cette discipline qui vise à déterminer en fonction de la position des astres et des planètes, soit les caractères, soit les destins des individus. Cette discipline, sans pour autant être mélangée avec l'astronomie, comme on peut le penser de nos jours, a été pratiquée par les mêmes personnes. Vous devez sûrement connaître votre signe astrologique, mais savez-vous vraiment ce que ça veut dire ? Le principe de base de l'astrologie, c'est la position des planètes et du soleil au moment de la naissance d'une personne. Le signe astrologique, c'est la constellation dans laquelle était le soleil au moment de la naissance. Enfin, à peu près, car c'est un tout petit peu plus compliqué que ça. Revenons aux bases. D'abord, parlons du plan de l'écliptique. C'est le chemin que suivent le soleil et les planètes du point de vue de la Terre. La Terre, en effet, tourne autour du Soleil, suivant le même chemin, année après année. Ce qui fait que, vu de la Terre, le Soleil, année après année, semble être devant la même constellation au même moment de l'année. De même pour les planètes du système solaire, qui restent toutes dans une même bande, sous la voûte céleste. Une bande de 17 degrés de large, qu'on appelle le zodiaque. Au milieu de cette bande se trouve l'écliptique, qui est le chemin du Soleil tout au long de l'année, vu de la Terre. L'écliptique traverse 13 constellations, les 12 signes du zodiaque et le Serpentaire. D'un point de vue astrologique, le zodiaque est partagé entre 12 signes de même surface. Par contre, d'un point de vue astronomique, les constellations n'ont pas du tout la même largeur sur l'écliptique et le Serpentaire en fait bien partie.
11: Strictement personnel, ma vie doit changer à partir de lundi. 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

0: Le Serpentaire a été le théâtre de grands événements, au premier desquels l'explosion d'une supernova en 1604. Cet événement a été observé par le grand astronome Johannes Kepler. Il a pu voir apparaître une nouvelle étoile, Nova Stella en latin, dans la constellation du Serpentaire. Cette étoile est restée visible à peu près un an, jusqu'en octobre 1605. Kepler n'a pas été le premier à voir cette supernova, car les conditions météorologiques n'étaient pas bonnes sur Prague le jour de l'apparition de cette étoile. Mais il en a fait une étude détaillée, si bien qu'on lui a donné le nom de supernova de Kepler. Cette nouvelle étoile est apparue très bas sur l'horizon et aurait fort bien pu passer inaperçue. Il n'en a rien été. En effet, la supernova ayant bénéficié de circonstances fortuites très favorables. Elle se situe, en effet, à proximité du plan de l'écliptique, une région où circulent les planètes du système solaire. Le hasard a voulu qu'au début du mois d'octobre 1604, trois planètes se situaient dans cette région du plan de l'écliptique. Jupiter, Mars et Saturne. De nombreux astronomes observaient donc cette région du ciel à ce moment-là pour admirer les trois planètes. De plus, le Soleil était situé à environ 60 degrés à l'ouest de cette région, qui était de ce fait aisément observable en début de nuit. Et enfin, la supernova s'est produite seulement 32 ans après une autre supernova dont je vous ai déjà parlé, SN 1572, dont l'observation, qui avait permis à Tycho Brahe de réfuter le dogme aristotélicien de l'immuabilité des cieux, avait suscité un intérêt très important tant chez les astronomes que chez les astrologues européens de cette époque. Toutes ces raisons ont fait qu'un grand nombre d'astronomes ont pu observer au début du mois d'octobre dans cette région du ciel et noter l'apparition d'un astre nouveau. De ce fait, il existe un grand nombre de témoignages relatant son observation. Mais les observations de Kepler et le soin qu'il a apporté à compiler les observations d'autres astronomes européens font de son ouvrage De Stella Nova un document très précieux, à la fois pour l'étude de la supernova elle-même, mais aussi pour l'étude de l'astronomie au début du XVIIe siècle. L'observation de la supernova réfute donc l'hypothèse d'Aristote selon laquelle le monde supralunaire est immuable. L'univers change donc. Les étoiles naissent et meurent. Mais contrairement à ce que Kepler pensait, cette nouvelle étoile n'était pas une étoile en train de naître, mais plutôt en train de mourir. Alors que se passe-t-il dans la vie d'une étoile? Les étoiles se forment à partir de nuages interstellaires, constitués de particules élémentaires, qui se contractent sous l'effet de la gravitation. Les particules s'attirent les unes les autres et s'agglutinent. Plus elles sont nombreuses, plus elles attirent à elles d'autres particules. Lorsque l'étoile en formation est suffisamment dense, la pression qui règne au cœur déclenche les premières réactions de fusion. On parle alors de proto-étoiles. Ces proto-étoiles naissent en général dans des nuages capables de former des centaines d'étoiles en même temps, comme par exemple la très célèbre nébuleuse d'Orion. En fonction de leur masse, les étoiles évoluent différemment. Plus elles sont grosses, plus leur vie sera courte et intense. Néanmoins, elles passent toutes par une phase dite de séquence principale. Durant la phase de séquence principale, l'étoile est en équilibre hydrostatique, c'est-à-dire qu'elle subit deux forces qui s'opposent et la maintiennent en équilibre. D'une part, les réactions thermonucléaires qui ont lieu au cœur de l'étoile et qui exercent une pression radiative qui tend à faire augmenter le volume, c'est-à-dire qui pousse l'étoile vers l'extérieur, ce qui entraînerait une diminution de la température de l'étoile. Et d'autre part, les forces de la gravité qui ont tendance à la faire se contracter, à ramener l'étoile vers l'intérieur et donc à réaugmenter la température de l'étoile. Ces deux forces, en équilibre, maintiennent les réactions nucléaires au centre de l'étoile et préviennent tout emballement du cœur. Lorsque le cœur de l'étoile a atteint une température de l'ordre du million de degrés, il devient alors le siège de réactions thermonucléaires. Vers 7 à 8 millions de degrés, la température est assez élevée pour que les noyaux d'hydrogène du plasma, les plus communs, commencent à fusionner, pour donner essentiellement de l'hélium-4, suivant une réaction de fusion nucléaire appelée la chaîne proton-proton. Cette réaction entraîne une production très importante d'énergie. C'est cette réaction que sur Terre, les scientifiques essayent de reproduire dans les réacteurs de fusion nucléaire. Si la température dépasse 18 millions de degrés, une autre chaîne de réaction devient alors prédominante. C'est le cycle carbone-azote-hydrogène, ou cycle CNO, qui produit des atomes nouveaux jusqu'au fer. Les étoiles de plus de 6 masses solaires sortent de cette séquence principale en quelques centaines de millions d'années seulement. Ensuite, à ce moment-là, les réactions de fusion du cœur s'arrêtent définitivement et l'étoile s'effondre sur elle-même à très grande vitesse. Le cœur de l'étoile, composé de beaucoup de fer, s'effondre sur lui-même et entraîne une augmentation de sa densité et de sa température. L'effondrement du cœur s'arrête grâce à la force nucléaire. En effet, au-delà de la densité du noyau atomique, la force nucléaire qui intervient entre les atomes devient très répulsive. La partie la plus interne du cœur, celle ayant atteint la densité nucléaire, s'étend sur quelques kilomètres quand s'enclenche le rebond. Ce qui est extrêmement petit pour une étoile, bien sûr. La matière qui continue de tomber sur cette partie interne ne peut plus la compresser. Elle rebondit alors et crée un choc. Ce choc se propage environ à un quart de la vitesse de la lumière. Il se propage à travers toutes les différentes couches de l'étoile. La vitesse de l'onde de choc augmente à chaque interface entre deux éléments. Lorsque celle-ci atteint la surface de l'étoile, sa vitesse peut avoir atteint la moitié de la vitesse de la lumière. Et c'est alors que la matière est expulsée et que l'étoile devient une supernova. Ce processus est extrêmement bref. Il dure quelques millisecondes. Mais la luminosité, elle, peut durer plusieurs mois. Au maximum de la luminosité de l'explosion, la magnitude absolue de l'astre peut atteindre moins 19, ce qui en fait un objet plus lumineux de plusieurs ordres de grandeur que la plupart des étoiles les plus brillantes. Pendant cette période, la supernova peut rayonner plus d'énergie qu'une, voire plusieurs galaxies entières. C'est la raison pour laquelle une supernova se produisant dans notre galaxie, voire dans une galaxie proche, est souvent visible à l'œil nu, même en plein jour, par exemple comme celle de Kepler. Des supernovas, il s'en produit plusieurs par seconde dans tout l'univers. Mais à l'échelle humaine, ce sont des événements assez rares. En effet, leur taux est estimé environ à 1 à 3 par siècle dans la Voie lactée. Par exemple, aucune supernova n'a été observée dans notre galaxie depuis l'invention du télescope. La plus récente a été observée en 1987 dans le Grand Nuage de Magellan. Les supernovas ont joué et jouent encore un rôle essentiel dans l'histoire de l'univers. Car c'est lors de son explosion en supernova qu'une étoile libère les éléments chimiques qu'elle a synthétisés au cours de son existence. Et aussi les éléments chimiques synthétisés pendant l'explosion même, qui sont ensuite diffusés dans le milieu interstellaire sous forme de vent stellaire, les particules étant éjectées à une grande vitesse. De plus, l'onde de choc de la supernova favorise la formation de nouvelles étoiles, en provoquant ou en accélérant la contraction des régions du milieu interstellaire et relançant ainsi un cycle de création d'étoiles. La matière expulsée par une supernova s'étend dans l'espace, formant un type de nébuleuse appelée rémanent de supernova. La durée de vie de ce type de nébuleuse est relativement limitée car la matière est éjectée à très grande vitesse, plusieurs milliers de kilomètres par seconde. Le rémanent se dissipe relativement vite à l'échelle astronomique, en quelques centaines de milliers d'années. La nébuleuse de Gomme ou les dentelles du Cygne sont des exemples de rémanents de supernova dans cet état très avancé de dilution dans le milieu interstellaire. La nébuleuse du Crabe est un exemple de rémanent jeune. L'éclat de l'explosion qui lui a donné naissance a atteint la Terre il y a moins de 1000 ans. Et cette supernova a été observée par des astronomes chinois en l'an 1054. Je vous laisse des infos complémentaires et des images sur notre page Facebook et sur le site radiodelasave.com où vous pourrez retrouver cette chronique en podcast.
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2: Merci de rester avec nous à l'écoute de RFI, les midis à Paris, 10h en temps universel. Le journal, c'est tout de suite avec vous, Gilles Moreau, bonjour.
3: Bonjour Caroline Paré, bonjour à tous. Dans l'actualité, l'édition 2025 de l'enquête internationale PISA sur l'école. Les résultats des élèves français sont les plus bas jamais mesurés, tout en restant dans la moyenne des pays de l'OCDE. À suivre dès le début du journal, dans ce journal aussi, la suite du voyage officiel en France du président sud-coréen. Les deux pays se sont rapprochés récemment. Des remous au sein de l'armée israélienne. Certains de ses chefs estiment qu'il y a trop de théâtre d'opération. Et dans moins d'un mois, le premier tour de la présidentielle au Brésil, les deux candidats, Lula et Flavio Bolsonaro, ont mis à profit la fête de l'indépendance pour marteler leur thème de campagne. Pour commencer donc, les conclusions de l'enquête PISA, le programme international pour le suivi des acquis des élèves, autrement dit le classement scolaire mondial pays par pays. Il évalue tous les 3 ans les compétences des élèves de 15 ans dans une centaine de pays. Verdict pour les élèves français à Rambeng, les résultats 2025 sont les plus bas jamais enregistrés depuis la création de ce classement.
4: Tout à fait, donc les mathématiques, sciences et compréhension de l'écrit sont les 3 matières sur lesquelles sont évalués les élèves des pays de l'OCDE. Mais même si la France reste dans la moyenne, l'enquête PISA montre que les résultats des jeunes Français sont de plus en plus mauvais. Ceux de 2025 sont d'ailleurs les plus bas jamais enregistrés depuis la création de ce classement en 2000. Par rapport à la dernière évaluation en 2022, les résultats des élèves français ont baissé de 4 points en sciences et de 16 points en mathématiques. C'est au niveau de la compréhension de l'écrit que le score a le plus chuté, avec 18 points en moins. Le ministre de l'Éducation national interrogé sur France Info estime que ces résultats sont préoccupants, mais pas une surprise. Édouard Geffray pointe du doigt les réseaux sociaux, qu'il qualifie d'armes de destruction intellectuelle massive, mais aussi le désintéressement des parents à la scolarité. Actuellement, la France affiche un niveau scolaire comparable à celui de l'Allemagne, des Pays-Bas, de l'Italie ou du Portugal.
3: À Rambeng, du service France, en France toujours, la

0: Mobilisation des pompiers, profession en première ligne tout au long de l'été, notamment face aux feux de forêt d'une ampleur inédite. Les pompiers sont appelés à une mobilisation de plus de 6 semaines pour obtenir davantage de moyens ainsi qu'un recentrage de leur mission. Cette année, plusieurs soldats du feu sont morts en intervention et des dizaines d'autres ont été blessés. Le président sud-coréen poursuit sa visite officielle en France avec une étape à Paris. Dans le sud, il a échangé sur le cinéma avec Emmanuel Macron lors du sommet Lumière organisé à Saint-Paul de Vence. Lee Jae-myung est maintenant dans la capitale pour 2 jours avec un programme chargé d'un hommage aux morts de la guerre de Corée, à la coopération bilatérale en passant par l'intelligence artificielle, la crise au Moyen-Orient ou bien encore le nucléaire civil. Nicolas Rocca, cette visite marque un rapprochement entre les deux pays ces derniers mois.
1: La visite d'Emmanuel Macron à Séoul en avril dernier, premier chef d'État français en Corée du Sud depuis 2015, a rapidement porté ses fruits. Ce mardi, Lee Jae-myung poursuit pour 2 jours sa visite d'État à Paris, accompagnée par des ministres, mais aussi des dirigeants des plus grandes entreprises sud-coréennes, Hyundai, Naver et surtout Samsung. Depuis plusieurs mois, un investissement massif du géant des télécommunications et des semi-conducteurs dans la start-up française Mistral est évoqué. Sur le nucléaire civil, la coopération est déjà amorcée entre l'opérateur sud-coréen et l'entreprise française Orano pour de l'approvisionnement en uranium. Après avoir rendu hommage aux soldats français morts durant la guerre de Corée, les deux chefs d'État vont échanger à l'Élysée, notamment de la crise au Moyen-Orient. Séoul envisage de s'impliquer dans le détroit d'Ormuz. Paris espère profiter de cette visite pour renforcer ce que l'Élysée appelle la coalition des indépendants face aux tendances hégémoniques des grandes puissances, dont les États-Unis, alliés de Séoul comme de Paris. Un partenariat d'avenir donc, sauf pour l'instant dans l'industrie de la défense. La France, deuxième pays exportateur d'armes au monde, et la Corée du Sud, 9e du classement, sont plus concurrentes que partenaires dans le secteur.
0: C'était Nicolas Rocca, et quand le président sud-coréen est à Paris, la Corée du Nord et la Russie inaugurent leur première liaison routière. C'est un nouveau pont illustrant le rapprochement entre les deux pays. Également dans l'actualité, l'Arabie Saoudite attaquée par les Houthis. Les rebelles yéménites revendiquent des frappes sur des installations économiques et militaires à l'aide de dizaines de missiles et de drones. Riyad a dénoncé ce qui constitue l'une des attaques les plus importantes sur son territoire depuis des années et a promis de riposter. Le ministre israélien de la Défense menace les Palestiniens d'une guerre totale. Il l'a dit après une nouvelle attaque au couteau contre un colon dans le nord de la Cisjordanie occupée. De son côté, la presse israélienne se fait l'écho de l'inquiétude de certains hauts responsables militaires. Ils estiment que les nouvelles colonies et avant-postes sont difficiles à défendre. Ils mobilisent des forces déjà épuisées par les nombreux fronts du Liban à la Syrie, en passant par Gaza. À Blajounaïdi, l'armée redoute aussi une flambée de violence entre colons et palestiniens.
2: C'est une situation sécuritaire jugée inédite par les responsables militaires cités par le journal Haaretz. Le nombre de bataillons déployés en Cisjordanie doit atteindre 26 cette semaine. Un record, rappelle le quotidien israélien de gauche, en cause notamment la multiplication des nouvelles colonies et avant-postes dont plusieurs ont été créés sans infrastructure de sécurité suffisante. Certaines colonies ne disposent que d'une seule route d'accès. Certains axes traversent les villages palestiniens et pourraient être bloqués en cas d'attaque. Autre inquiétude, la montée des violences commises par les colons eux-mêmes. Des responsables militaires craignent désormais qu'une attaque faisant de nombreuses victimes palestiniennes ne déclenche une vague de représailles dans toute la Cisjordanie. Une source diplomatique à RFI reconnaissait la semaine dernière, ces violences nous posent un problème en interne et en externe. À quelques semaines d'élections majeures, certains hauts gradés dénoncent également un manque de coopération avec la police et des pressions politiques croissantes. Plusieurs responsables préviennent, les forces israéliennes déjà fortement mobilisées à Gaza et sur la frontière nord pourraient avoir de plus en plus de mal à protéger les nouvelles colonies.
0: La trêve aura été de courte durée, le temps de la visite à Moscou et à Kiev des émissaires américains. Les frappes russes contre l'Ukraine ont déjà repris. Kiev annonce au moins 2 morts et 8 blessés dans la nuit. L'alerte aérienne aux missiles avait été déclenchée. De fortes explosions ont retenti. Puis les habitants de la capitale ont vu des panaches de fumée et les lueurs d'un incendie. À Berlin, un rassemblement relativement modeste au lendemain de la victoire de l'extrême droite en Saxe-Anhalt. Quelques milliers de personnes ont manifesté hier soir devant la porte de Brandebourg, monument symbolique de la réunification allemande. Stopper l'AFD, ont réclamé les manifestants. Formation anti-immigrants et pro-russe. L'alternative pour l'Allemagne a infligé dimanche une débâcle au conservateur de Friedrich Merz. 2 autres élections régionales sont prévues en Allemagne le 20 septembre. Quand l'extrême droite allemande compte bien prospérer dans les régions, l'extrême droite brésilienne, elle, vise la présidence du pays. Le premier tour de la présidence au Brésil a lieu dans moins d'un mois avec en position de favori favoris, le président sortant, Lula, et Flavio Bolsonaro, fils de l'ancien président Jair Bolsonaro. Les deux hommes accélèrent leur campagne. Ils ont profité hier de la fête de l'indépendance pour marteler leur thème de prédilection. Reportage de notre correspondant Martin Bernard.
3: Lors de la traditionnelle fête nationale, Lula a adopté un style rassembleur sur le thème « La force qui nous unit ». En insistant sur le thème de la souveraineté, sans nommer toutefois directement le risque d'ingérence des États-Unis de Donald Trump dans les élections du mois qui vient.
4: Nous ne pouvons pas baisser la tête face aux puissances étrangères qui veulent à nouveau transformer le Brésil en colonie. Nous ne sommes pas une colonie et nous ne serons pas une colonie de qui que ce soit.
3: Flavio Bolsonaro avait appelé à manifester à São Paulo pour tirer à boulets rouges contre Lula et contre la Cour suprême qui a condamné son père Jair pour tentative de coup d'État.
5: Je vais faire approuver la castration chimique pour les violeurs. Les voleurs de téléphones portables vont rester en prison pendant au moins 8 ans et vont devoir travailler pour payer ce qu'ils coûtent à l'État. Là-dessus, je vais être radical. Si vous n'êtes pas content, votez pour cette cochonnerie qui est au pouvoir et continuez de vous plaindre.
3: Un discours qui passe bien auprès de ses militants.
4: Il s'agit à présent d'une lutte du bien contre le mal et aujourd'hui, il est difficile d'extirper le mal. C'est pour ça qu'il s'agit d'une grande guerre.
3: La guerre entre le bien et le mal, c'est la polarisation qui ne connaît pas de trêve au Brésil. Martin Bernard, São Paulo, RFI.
0: Dans l'actualité économique, c'est aujourd'hui qu'entrent en vigueur les surtaxes canadiennes frappant une série de produits américains, de l'acier aux produits laitiers en passant par l'électronique ou la pâte à papier. En tout, quelques 20 milliards de dollars de produits américains. Ce sont les représailles canadiennes aux nouveaux droits de douane imposés fin août par Washington. Économie toujours, le déficit commercial de la France se creuse. 6 milliards 700 millions d'euros en juillet en raison de la hausse des importations. Les exportations, elles, ont été en hausse modérée. Enfin, le tennis à New York, le tournoi continue sans les Français. Arthur Géa, le dernier en lice, s'est incliné de justesse en huitième de finale. Il a une balle de match, défaite finalement face au Néerlandais Botic van de Zandschulp. Voilà pour l'information qui revient à 13h avec RFI Midi, présenté par Anne Cantner. Mais tout de suite, 8 milliards de voisins avec vous, Emmanuel Bastide. Emmanuel, bonjour.
6: Bonjour Gilles Moreau. Eh bien, soyez le bienvenu. On parle éducation chez 8 milliards de voisins dans quelques instants, en particulier de la rentrée scolaire. À tout de suite.
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6: Amis auditeurs, aujourd'hui on est au cœur du forum des associations à Saint-Paul-sur-Save et j'ai le plaisir de retrouver notre cher invité de la rentrée. C'est Jean-Pierre Dupuis qui est le trésorier du club de danse de Montaigu. Bonjour à vous.
9: Bonjour à tous et bonjour à vous aussi.
6: Quel plaisir de se retrouver. Toutes les rentrées, vous êtes présents.
9: Tous les hommes.
6: Présents pour faire danser les gens.
9: Absolument.
6: Ça vous anime.
9: Oui, c'est une nécessité chez nous. En fait, tous les gens du club, ce sont des gens qui ont la jambe légère.
6: Excellent, la jambe légère. Justement, ce club de danse de Montaigu sur Save, pour les auditeurs, auditrices qui souhaiteraient s'inscrire, qu'est-ce que vous proposez comme danse?
9: Alors, il y a beaucoup de choses. Il y a le rock, le cha-cha, la salsa, quick step, tango, rumba, valse, etc. etc. Enfin, ce sont les danses de salon, essentiellement. Quoi. Alors, on les passe un peu toutes en revue. Et au hasard du bon vouloir de la prof. Voilà.
6: Justement, il faut être à deux pour venir danser, forcément.
9: Alors, oui, c'est l'idéal. Nous acceptons les individuels, sans problème. Ce qu'il y a, c'est que nous avons fait une préinscription l'année dernière pour les anciens. Et on se retrouve avec un nombre un peu important de cavalières seules. Mm-hmm. Donc, on cherche des cavaliers seuls. Parce qu'on tourne quand on apprend à danser chez nous. C'est-à-dire, on ne reste pas toujours avec la même personne, le même partenaire, on tourne. Okay. Ce qui permet de progresser beaucoup plus. Voilà. Donc, on a un gros appel aux hommes.
6: Avis à la population, voilà. Le club de danse de Montaigu recherche des cavaliers.
9: Voilà, lâchez la pétanque et venez chez nous.
6: C'est noté. Bon, ça, c'est un rendez-vous important pour la rentrée. Hein. On est au forum, justement, des associations, mm-hmm. Donc c'est important de faire appel à tout ce petit monde. Vous avez parlé de la professeure.
9: Alors, la professeure, c'est Eve Stone. C'est une Britannique, une Anglaise qui est délicieuse. Et non seulement ça, qui est très, très, très bonne danseuse, qui est diplômée et qui est chez nous maintenant depuis 3 ans. qui a un petit accent terrible quand elle danse.
6: Aston, c'est comment vous l'avez
9: reprise, dit. Oui, reprise. Let's go, come on. Fait, de temps en temps, il y a des expressions anglaises qui passent, mais qui est très, très, très sympathique, très, très, très humaine, très conviviale, vraiment.
6: Une bonne pédagogie aussi.
9: Absolument. Oui, oui.
6: Reprendre, qui très, ouais.
9: Ouais, ouais. Qui suivra aussi bien les hommes que les dames. Enfin, c'est une professeure hors pair.
6: Et à savoir que c'est pour tout niveau.
9: Oui, il y a trois niveaux chez nous. Quand on s'inscrit pour les trois éventuellement. Ce qu'il y a, c'est que comme les danses changent, tournent, il peut y avoir des gens qui sont juste débutants qui vont venir au premier niveau à 19h30. D'autres qui sont peut-être un peu plus branchés, qui savent qu'au deuxième niveau, on va faire une danse qu'ils connaissent mieux, ils peuvent rester. Et puis certains restent aussi au troisième niveau pour les plus confirmés. Mm-hmm. Mais c'est le même prix pour les trois.
6: Oui, ben on y viendra justement sur ces voilà. modalités très mm-hmm. pratiques. Donc le rendez-vous, surtout, quel jour on peut aller danser avec vous ?
9: Mercredi soir, ça commence mercredi prochain.
6: D'ailleurs, mercredi 9 septembre. 9,
9: oui. Dès 19h30, on peut venir faire un cours d'essai. S'il y en a qui ne peuvent pas venir le 9, ils peuvent venir le 16 et faire un cours d'essai. C'est tous les mercredis soirs à la salle des fêtes de Montaigu, dès 19h30.
6: Donc mercredi 19h30, salle des fêtes, premier cours d'essai, allez-y, on tente. Et le 9, c'est le premier jour, donc dès 19h30, trois mm-hmm. niveaux tous les mercredis. On rappelle avec F-Stones, rock, cha-cha, salsa, quick-step, tango, rumba, valse, trois petits points. Parce que parfois, vous proposez aussi des stages.
9: On va proposer quatre soirées dans l'année. Et ces soirées, en général, sont précédées de stages, c'est les samedis soirs, sont précédées de stages dans l'après-midi. Soit dedans, ce qu'on fait avec Eve qui nous propose les stages, soit on fait des interventions extérieures. Par exemple, on a un habitué qui vient nous faire de la salsa chaque année, Loïc et Anaïs. Et on a de la bachata aussi, bon, c'est à voir. Mais... Et c'est suivi d'une soirée. Alors, les gens qui viennent en stage bénéficient de la soirée, même s'ils ne sont pas adhérents. Sinon, il faut être adhérent, c'est réservé aux adhérents. Quoi. Voilà.
6: Pour retrouver toutes ces modalités pratiques, il y a un site internet.
9: Il y a un site internet, il y a un Facebook, il y a un Instagram, oui, on peut. On peut
6: en tapant ça. Club Danse Montaigu sur oui. Sav, on retrouve toutes les modalités ouais. sur le moteur de recherche.
9: Absolument, oui.
6: Maintenant, je suis avec le trésorier. Parlons.
9: C'est qui ça ?
6: C'est pas vous ? Parlons finance. Et combien ça coûte une saison, justement ?
9: Alors, pour un couple, c'est 345 euros l'année. Ça peut être payé en trois fois. Ouais, par exemple, je l'ai plus là, 155, 95 et 95. Les chèques sont pris en octobre, janvier et avril. Mm-hmm. Soit pour un individuel, c'est 180, incluant l'adhésion. Hein. Voilà, 180 individuel, 345 pour un couple. Voilà.
6: Donc là, vraiment, il n'y a plus qu'à hésiter. Quoi. C'est vraiment.
9: On est dans les moins chers localement, hein, parce que moi, je danse dans d'autres clubs aussi et c'est. C'est un peu plus cher.
6: Oui, ouais, tout à fait. Mm-hmm. C'est bien de le préciser. Voilà. Oui. Vous adaptez aux bourses des personnes et des porte-monnaies. Donc,
9: voilà.
6: Très bien.
9: On peut ne s'inscrire que pour les soirées aussi,
6: oui.
9: en payant l'adhésion, c'est-à-dire 25 euros pour les individuels et 50 pour les couples.
6: Parfait. Mais bon. Donc ça, c'était le point justement important. Modalité pratique, on a vu l'organisation, les rendez-vous, les formations et les stages, pardon. Et puis les modalités, on le rappelle, Club Danse Montaigu sur Save, via Facebook, le site internet.
9: Comme dirait la prof, la danseuse, les messieurs, on vous attend.
6: Les messieurs, venez. C'était justement le début de cette interview. Voilà. Appel aux cavaliers, venez, ouais. C'est chouette, faire des rencontres, échanger. C'est un club.
9: C'est convivial, hein, ouais, c'est convivial. Oui. Voilà. En principe, aimez... on se fait un repas oui, dans l'année, on se fait une assemblée générale avec un buffet. Enfin bon, c'est il y a aussi des moments de... Voilà. Et les soirées d'ailleurs, ce sont des soirées avec Auberge Espagnole.
6: Obligé. Aussi. Mmh. Obligé. Bon, en tout cas, merci Jean-Pierre Dupuis pour tous ces
9: plaisir.
6: Éléments. On se retrouve l'année prochaine, hein, bien entendu.
9: Non, mercredi prochain pour, pour tous les auditeurs.
6: Pardon, mercredi prochain, 9 septembre, pour le début de cette voilà. saison dansante. Allez danser, c'est chouette de danser. Ça fait du bien au corps,
9: voilà.
6: au cœur.
9: Oui. Merci Lucie, merci à Radio de la Save.

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1: 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Pour cette rentrée, encore une fois, la maison des habitants de la vallée de la Save, située à Lévignac, reste ce lieu d'écoute, un accueil de proximité et où on peut être accompagné dans différentes démarches administratives et trois petits points. Diverses activités collectives et intergénérationnelles sont proposées, bien sûr, tout au long de l'année. Bonjour Diane Pluvaux.
2: Bonjour.
1: Bienvenue sur Radio de la Save et merci de prendre ces quelques minutes pour nous parler du programme du mois de septembre. Vous êtes travailleur social, référente accueil et accès aux droits pour la maison des habitants de la vallée de la Save. Comment allez-vous pour commencer ?
2: Eh bien, écoutez, je vais très bien et nous repartons donc pour une année d'accueil, d'accompagnement et puis d'organisation d'ateliers pour tous les habitants de notre territoire, mais également hors territoire.
1: C'est important de le préciser. On rappelle que c'est la rentrée, il est important d'adhérer aussi, les adhésions.
2: Oui, le mois de septembre, effectivement, il est propice aux adhésions. Nous partageons l'accueil avec mes collègues pour proposer à chaque habitant qui pousse la porte un moment d'écoute, de discussion et pour proposer effectivement une adhésion auprès de la maison des habitants ou une réadhésion pour les habitants qui étaient déjà inscrits à la maison.
1: Et comme on parle d'adhésion, ça veut dire aussi reprise des activités. Alors, toutes les activités, il y en a un panel incroyable. Juste nous dire un focus, un mot sur les ateliers classiques, dirons-nous.
2: Oui, donc pas mal d'ateliers que l'on va qualifier de classiques vont reprendre, de type couture, atelier créatif, gymnastique cérébrale, atelier de conversation en français et autres. Voilà, qui vont se dérouler de manière hebdomadaire et toutes les dates sont disponibles dans le programme que nous effectuons tous les mois.
1: Voilà, et justement, on rappellera pour retrouver ce programme en fin d'interview. Un focus également sur les actualités de ce mois-ci, de ce mois de septembre, un atelier peinture.
2: Oui, nous organisons donc avec Marc Bayon, qui est un adhérent et un bénévole auprès de la Maison des Habitants, deux ateliers mercredi après-midi les 9 et 16 septembre, où il s'agira de créer une fresque en imaginant le Lévignac de demain. Donc, avis à tous les artistes, on vous attend, nombreux, pour participer à cette fresque participative. Et après, durant tout le mois de septembre, elle sera mise à l'accueil de la Maison des Habitants, en libre accès, et chacun pourra apporter sa contribution à cette fresque.
1: Très bonne idée pour la rentrée, avis aux amateurs de peinture. Gouache et différents matériaux seront utilisés. Ouh là là, vous allez vous amuser. Un atelier réparation de vélo, tiens.
2: Oui, dans le cadre de la semaine de la mobilité, donc en partenariat avec la maison du vélo et la maison des mobilités du Grand Ouest toulousain, nous proposons un atelier de petite réparation vélo qui se tiendra sous la halle, en même temps que le marché le vendredi matin, et ce sera le vendredi 18 septembre.
1: Trop bien le petit coup de pouce pour le vélo là, qui déraille un peu, ou en tout cas des petites réparations sympas. Projet mené avec, bien sûr, le Grand Ouest toulousain, qui est votre aussi employeur. C'est important de préciser ça aussi. Une sortie, allez, si on faisait une petite sortie, vous en proposez tous les mois. Et là, on va aller du côté de la dépêche.
2: Oui, nous proposons aux habitants de venir avec nous pour visiter les locaux de la dépêche. Donc, cette sortie aura lieu le lundi 28 avec un départ en bus du parking de la médiathèque en tout début de matinée, la visite guidée des locaux à Toulouse et ensuite le retour sera effectué également en bus jusqu'au parking de la médiathèque de Lévignac.
1: Visite de la dépêche du midi, ça c'est bien, les coulisses, savoir comment se fabrique l'information, tiens, ça peut être très intéressant. Et on prolonge avec d'autres informations, surtout vis-à-vis des parents, une conférence le 23 septembre.
2: Oui, une conférence est organisée en partenariat avec les services de la petite enfance et de la maison de santé de Lévignac, donc qui aura lieu le mercredi 23 septembre à la salle Argile-Lavatte en soirée pour que les parents puissent participer. Et nous allons réfléchir ensemble à quand on est parent, comment on fait comme on peut.
1: Oui, c'est surtout ça. La question, on fait comme on peut. C'est ça surtout la réponse, peut-être.
2: C'est exactement ça.
1: Donc, mercredi 23 septembre, conférence à proposer pour les parents et les professionnels. Donc, intéressant d'échanger à ce niveau sur ce rôle de parent. On rappelle également, Diane Pluvaux, qu'il y a toujours les permanences et les accès pour les accès aux droits.
2: Oui, tout à fait. Donc, une conseillère de l'espace France Service organise des permanences chaque lundi après-midi et le mardi toute la journée dans les locaux de la maison des habitants. Et elle peut accompagner chaque personne dans tout ce qui concerne les démarches administratives. Donc, il ne faut pas hésiter à contacter la maison des habitants pour qu'on puisse organiser des rendez-vous ou qu'on puisse expliquer le fonctionnement de cette permanence.
1: Donc rendez-vous directement dans les murs. Et justement, les modalités pratiques pour retrouver ce programme de septembre qu'on a décliné dans les grandes lignes, comment fait-on, où peut-on le retrouver?
2: Alors, on peut retrouver le programme directement à la maison des habitants en poussant la porte. Et chaque habitant peut récupérer un programme papier, soit en nous contactant par téléphone au 05 62 13 80 20, et nous pouvons également envoyer le programme par mail.
1: Et on a le www.grandouesttoulousain.fr où vous pouvez retrouver également ce programme peut-être en ligne, les réseaux sociaux, toujours ces modalités très pratiques qui peuvent aider les plus connectés d'entre nous, qui sait. En tout cas, c'est le programme de la Maison des habitants de la Vallée de la Save. D'ailleurs, tous les habitants du territoire, on rappelle peut-être les communes qui sont concernées sur la Vallée de la Save et les habitants.
2: Oui, donc ça concerne les habitants de Lévignac, de Méranvielle, de Sainte-Livrade, de Lasserre-Pradère. Mais après, les ateliers et la participation aux différentes activités sont également ouverts aux habitants hors territoire.
1: Super, le bonus. Eh bien, on va vous souhaiter une belle rentrée. Et justement, pour conclure cet échange, Diane, qu'est-ce qui est important pour vous pour cette nouvelle rentrée, cette nouvelle année qui démarre?
2: Alors, il faut bien rappeler que la Maison des habitants est un centre social avec un accueil inconditionnel de toute personne qui pousse la porte de la maison. Et on y retrouve un espace d'accueil que l'on essaye de faire chaleureux, où on puisse rencontrer chaque personne et où on puisse accorder de l'attention dans l'idée, effectivement, de créer du lien entre les habitants et de rompre l'isolement. Ce sont les valeurs essentielles que nous essayons de porter chacune à notre place. De professionnels.
1: Eh bien, on valorise encore une fois ces moments-là. On vous remercie, Diane Pluvaux. On rappelle que vous êtes travailleur social, référente accueil et accès aux droits. Merci pour ces quelques minutes et on vous souhaite une belle rentrée, bien entendu, et à très bientôt.
2: Merci beaucoup. Bonne journée.

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1: 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Bonjour à tous, très heureux de vous retrouver pour la première cette année de votre chronique hebdomadaire sportive en espérant que vos vacances soient bien passées, amis auditeurs, bienvenue dans Que du Sport 2026-2027. Football avec la troisième journée de Liga McDonald's qui a débuté exceptionnellement un jeudi avec la réception de Lille par Toulouse. Victoire des Lillois grâce à leur nouvelle recrue Ayazé Ueda qui a inscrit son premier but chez les Dogs. Le lendemain, l'OL se devait de se rattraper du match nul un partout contre le Havre en J2. Et les Lyonnais ont répondu à leurs attentes avec une victoire sans appel 3-1 face à Auxerre qui se positionne dernier du championnat avec 3 défaites en autant de matchs. Paris peine à s'imposer depuis le début de l'exercice et cette peine se matérialise une nouvelle fois par une défaite pour la première à domicile contre Monaco, victoire 2-1 des Monégasques qui finissent la troisième journée seul leader avec 9 points en 3 matchs. Samedi, stupeur à Bollard avec la deuxième défaite de suite pour le Racing Club de Lens de Dino Topmöller face au Merlu Lorienté sur la plus petite des marges, défaite 1-0. Dans le multiplex, Brest s'est imposé face au Havre avec un doublé de Camoury Dumbia qui lui permet de devenir le meilleur buteur de Ligue 1, qui contribue également au succès 2-1 des Bretons face aux Normands. Et l'OGC Nice recevait Le Mans, et une nouvelle fois, le promu a fait des siennes en bousculant le malade azurien un partout. Le dimanche a commencé par une correction de Strasbourg face à Troyes. Les Troyens avaient pourtant mené, mais ce sont les Alsaciens qui se sont joués de la défense troyenne avec un festival offensif. Score final 6-2. Dans la foulée, le Stade Rennais s'est imposé 2-1 face à Angers au Stade Raymond Coppa. Les Angevins se sont procurés des occasions, mais sans grande réussite, laissant les Rennais s'imposer. Enfin, le Paris FC s'est imposé sur la pelouse du Vélodrome dans un match prolifique, avec notamment un triplé de Lassine Sinayoko, le premier de cette année en Ligue 1, et un doublé d'Amin Gouiri pour la formation phocéenne. Retrouvez 3 de nos 7 clubs français démarrer leur épopée européenne en Champions League, avec Lille tout d'abord face au Betis Séville ce soir à 21h, puis Paris Slovan Bratislava ainsi que Slavia Prague Lens dès demain à 21h. Rugby, le top 14 faisait sa rentrée ce week-end et quelque chose me dit qu'on part sur de très belles bases pour cette saison. Dans un multiplex fou, Castres s'est imposé face au promu Vannes dans un match très serré et un score qui le démontre 29-20. Surprise au Septéo Stadium avec la défaite de Montpellier face à Pau 27-19. La section paloise montre encore leur efficacité à l'extérieur pour cette première journée. Ça s'est joué à peu également pour Bayonne qui l'emporte face à Toulon à domicile le 27-26. Bayonne démarre fort avec un premier succès de marque, tout comme Lyon qui s'est fait peur face à Clermont mais qui l'emporte haut la main face aux hommes de Christophe Furios avec une victoire 40-36. Perpignan n'aura pas à rougir face aux demi-finalistes de top 14 de l'exercice précédent, le Stade français, qui l'a emporté 28-26 face aux Perpignanais. L'UBB signe quant à eux le carton de cette première journée avec une correction infligée au Racing 92 et une première satisfaction à une semaine du choc face au Stade toulousain, succès 64-5. En parlant des Toulousains, ces derniers se déplaçaient sur la pelouse de La Rochelle et les Rochelais se sont imposés chez eux à domicile sur le fil 30-27 dans une ambiance sensationnelle. Le champion toulousain tombe dès la première journée. Formule 1, quel week-end de F1 avec le Grand Prix de Monza qui nous a procuré des émotions aussi belles qu'une pole position de Pierre Gasly. En effet, le Rouennais de naissance signe sa première pole position de sa carrière sur l'autodromo national et dit Monza, là où il s'était imposé il y a déjà 6 ans. D'un point de vue historique, la dernière pole position décrochée par un Français en F1 remonte jusqu'en 97 avec une pole position signée Jean Alizy. Et devinez où, à Monza, l'histoire est belle et se répète entre le circuit lombard et la France. La course, elle a été rythmée avec la victoire de Kimi Antonelli à domicile, lui qui était pourtant parti 19ème, et oui, suivi par George Russell et Max Verstappen qui complètent le podium. Norris 4, Piastri 5 et Hamilton 6ème. Côté français, Pierre Gasly traîne derrière Lewis Hamilton avec une 7ème place et pour Ocon, on se contentera d'une 16ème place. Prochaine échéance le week-end prochain avec le Grand Prix d'Espagne sur le circuit madrilène du Madring à 15h. Les immanquables de la semaine, nouveauté dans la chronique avec les immanquables de la semaine qui vous racontent une histoire sportive qui s'est écrite tout au long de la semaine. Pour aujourd'hui, on va parler du Stade toulousain. Le rugby avait laissé place à la course à pied dans l'antre du Stade toulousain. Pour sa deuxième édition, le 10 km du stade a donné rendez-vous aux coureurs le dimanche 6 septembre 2026 avec un parcours pensé au cœur de la ville rose. Après le succès de la première édition qui avait réuni plus de 5000 participants, l'événement a une nouvelle fois mêlé sport et ambiance festive. Le départ a été donné à proximité du stade Ernest Vallon avant de rejoindre les berges de la Garonne avec seulement 50 mètres de dénivelé positif. Le tracé a notamment emmené les participants vers le pont des Catalans, Saint-Cyprien, la prairie des Filtres et la place Saint-Pierre avec un passage par les ponts jumeaux. C'est Julien Rank, troisième l'an passé, qui remporte cette édition. Chers auditrices et auditeurs, on se quitte sur ça. C'était que du sport sur Radio de la SA. On se retrouve mardi prochain, comme d'hab, à 8h50, à 12h50 et à 18h50. Merci de nous avoir suivis. Ciao et à mardi.
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1: Le café associatif Le Petit Montaigu, situé à Montaigu-sur-Save, poursuit la saison des guinguettes le vendredi 11 septembre à partir de 17h, place de la mairie. Planches apéritives, glaces et ambiance musicale sont au rendez-vous de cette fin de journée festive. L'occasion de lancer un appel aux bénévolats et aux personnes qui voudraient donner un peu de leur temps pour faire vivre le village de Montaigu. L'association Los Engranieros, des anciens du rugby de Grisolles, vous donne rendez-vous le dimanche 13 septembre, 15h. Au centre socioculturel Chemin du Canal à Grisolles pour leur grand loto, avec 12 parties d'une quine suivie d'une double quine et d'un carton plein, également 2 parties à carton plein et une partie bingo. Tarif pour le loto, 3€ le carton, 10€ les 6, 18€ les 12. Pour le bingo, 2€ le carton et 5€ les 3. Buvette et pâtisserie sur place pour ce grand loto du dimanche 13 septembre, 15h à Grisolles dans le Tarn-et-Garonne. Le club canin de la forêt de Boucone organise un concours officiel d'agility le dimanche 13 septembre de 8h à 17h. Venez encourager les concurrents tout au long de cette journée. L'entrée est gratuite. Buvette et restauration sur place. Le comité des fêtes de Lévignac vous invite à la fête locale et à la traditionnelle fête foraine du vendredi 11 au dimanche 13 septembre. Au programme du vendredi, début de soirée 19h30, repas sous la halle avec Aligo Saucisse, inscription à la mairie. Et à 22h, le concert rock avec le groupe ADN sous la halle. Samedi, la matinée forum des associations, messe également à l'église. Tournoi de pétanque en doublette en début d'après-midi. À 15h, la ruée des minots avec la course ludique à la guinguette. L'après-midi également des jeux en bois pour les enfants sous la halle. 19h30, soirée feria avec buvette et restauration espagnole. 21h30, marché au Lompion. Et à 22h, feu d'artifice au stade de foot. Suivi à 22h30 de la banda Bandapart sous la halle toujours. Dimanche, vide grenier toute la journée. Et ensuite, midi apéritif offert par la mairie. 14h, chasse au trésor dans les rues du village. Buvette et restauration sur place. Lévignac est en fête du vendredi 11 au dimanche 13 septembre. À Gimont, dans le Gers, super loto de la pêche le dimanche 13 septembre, 14h30, salle du Barry, 11 parties normales, 4 parties spéciales, une partie spéciale le cocorico, 3 050€ de lot et de nombreux bons d'achat à gagner, 2€ le carton, 10€ la plaque de 6, 17€ la plaque de 12, 22€ la plaque de 18, carton de la chance offert à chaque joueur, partie spéciale le cocorico également, avec 1€ le ticket, 2€ les 3 et nouveautés numéro fétiche à 2€. Plus de renseignements au 06 82 16 90 22. 06 82 16 90 22. Buvette et restauration sur place. Super loto de la pêche à Gimont le dimanche 13 septembre à 14h30. L'espace Tribuche situé à Montaigu-sur-Save vous invite au vernissage.

0: De Nathalie Strazel le dimanche 13 septembre 16h, une artiste qui explore l'humain, sa dimension et sa vérité. Mêlant couleurs chaudes ou froides, sa palette s'identifie à la psychologie de ses personnages. Le vernissage sera suivi à 17h du concert de Kiko Ruiz, accompagné par Sabrina Mauché, deux artistes musiciens qui unissent leurs talents afin de partager leur passion pour une musique flamenca, ouverte sur le monde, aux tendances jazz orientales et parfois classiques. Apéritif convivial partagé par tous après le concert. Participation 15€ pour les non-adhérents, 12€ pour les adhérents et c'est gratuit pour les enfants de moins de 13 ans. Le Club de l'Amitié de la Salvetat Saint-Gilles vous attend pour le thé dansant avec Gérard Goni et Antonio le dimanche 13 septembre, salle Boris Vian de 14h30 à 19h. Ouverture des portes à partir de 13h30. Le prix d'entrée est fixé à 10€, consommation non comprise, buvette et restauration sur place.
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bienvenue dans la Minute Peps de Cindy. Votre esprit est-il aussi encombré que votre bureau? Chers auditeurs, je dispose d'une minute pour illuminer votre journée. Défi relevé, c'est parti! On sous-estime le coût mental du désordre. Chaque objet visible sollicite une micro-attention et multiplie les décisions inconscientes. Résultat, le cerveau sature beaucoup plus vite. Aussi, voici trois règles concrètes pour le préserver au mieux. 1. Pour vous aider à trier et organiser au mieux, chaque objet à vue sur le bureau doit répondre à une question toute simple. L'ai-je utilisé dans les 7 derniers jours? Si la réponse est non, cela doit vous aiguiller et vous encourager à prendre une décision à son égard. 2. À la fin de la journée, ne laissez visible que ce dont vous avez besoin pour la première heure de travail le lendemain. Tout le reste est arrangé hors du champ visuel. 3. Si vous hésitez à jeter un objet, placez-le dans une boîte étiquetée en attente et revoyez votre copie sous 30 jours, mais pas plus. Vous voilà, je l'espère, motivé pour introduire au cœur de vos journées de petits rituels capables de faire vos yeux briller. Belle journée à vous, pleine de peps et d'entrain.

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1: Bonjour, aujourd'hui je vous retrouve avec un super polar qui s'appelle Mirage sanglant de Josiane Saint-Laurent et c'est aux éditions Les Presses littéraires. Alors l'intérêt c'est que Josiane Saint-Laurent est un auteur de la région qui se trouve sur Colomiers, donc voilà. C'est une personne, son papa était policier. Et je pense que ça l'a influencée, puisque maintenant, aujourd'hui, étant à la retraite, elle prend énormément de plaisir à écrire des polars qui sont fort sympathiques, qui sont fort intrigants. Et franchement, ça permet aussi de découvrir certains coins de Toulouse. Et c'est toujours, quand on lit une histoire, de se retrouver, on est vraiment avec les personnages et on est complètement... on vit avec eux parce qu'on connaît les endroits de Toulouse qu'elle décrit et c'est superbe. Donc là, Mirage sanglant, c'est tout simplement un capitaine qui était un capitaine de police. C'est une femme qui vit à Paris et qui quitte Paris parce qu'en fait elle s'est rendue compte que c'était que son binôme était en fait un serial killer, quoi, un tueur en série. Et quand elle se rend compte de ça, évidemment que c'est le gros choc et elle veut absolument changer d'endroit et elle décide de venir en Occitanie avec son amie d'enfance, qui est aussi dans la police, mais dans un autre domaine. Et elle vit là et elle recommence ses enquêtes jusqu'au moment où, effectivement, il y a quelque chose qui se passe et qui lui rappelle étrangement ce qu'elle a vécu à Paris. Alors là, évidemment, beaucoup de questions se posent. Elle va investiguer d'un côté de l'autre jusqu'à aussi... trouver certaines actions de son nouveau binôme un peu bizarre jusqu'au moment où on trouve son binôme mort. Alors je vous en dis pas plus, c'est extrêmement intéressant, c'est bien mené, c'est super bien ficelé et on part en voyage au milieu de Toulouse et des environs. Et je vous souhaite bon vent avec Mirage sanglant de Josiane Saint-Laurent aux éditions Les Presses littéraires.

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0: festive, l'occasion de lancer un appel aux bénévolats et aux personnes qui voudraient donner un peu de leur temps pour faire vivre le village de Montaigu. L'association Los Engranieros des anciens du rugby de Grisolles vous donne rendez-vous le dimanche 13 septembre 15h au centre socioculturel Chemin du Canal à Grisolles pour leur grand loto avec 12 parties d'une quine suivie d'une double quine et d'un carton plein, également deux parties à carton plein et une partie bingo. Tarif pour le loto, 3 euros le carton, 10 euros les 6, 18 euros les 12. Pour le bingo, 2 euros le carton et 5 euros les 3. Buvette et pâtisserie sur place pour ce grand loto du dimanche 13 septembre, 15h à Grisolles dans le Tarn-et-Garonne. Le club canin de la forêt de Boucone organise un concours officiel d'agility le dimanche 13 septembre de 8h à 17h. Venez encourager les concurrents tout au long de cette journée. L'entrée est gratuite. Buvette et restauration sur place. Le comité des fêtes de Lévignac vous invite à la fête locale et à la traditionnelle fête foraine du vendredi 11 au dimanche 13 septembre. Au programme du vendredi, début de soirée 19h30, repas sous la halle avec Aligo Saucisse, inscription à la mairie. Et à 22h, le concert rock avec le groupe ADN sous la halle. Samedi, la matinée, forum des associations, messe également à l'église. Tournoi de pétanque en doublette en début d'après-midi. À 15h, la ruée des minots avec la course ludique à la guinguette. L'après-midi également des jeux en bois pour les enfants sous la halle. 19h30, soirée feria avec buvette et restauration espagnole. 21h30, marché Olympion. Et à 22h, feu d'artifice au stade de foot. Suivi à 22h30 de la banda Bandapart sous la halle toujours. Dimanche, vie de grenier toute la journée. Et ensuite, midi, apéritif offert par la mairie. 14h, chasse au trésor dans les rues du village. Buvette et restauration sur place. Lévignac est en fête du vendredi 11 au dimanche 13 septembre. À Gimont, dans le Gers, super loto de la pêche le dimanche 13 septembre, 14h30, salle du Barry. 11 parties normales, 4 parties spéciales, une partie spéciale le cocorico. 3050 euros de lot et de nombreux bons d'achat à gagner. 2 euros le carton, 10 euros la plaque de 6, 17 euros la plaque de 12, 22 euros la plaque de 18. Carton de la chance offert à chaque joueur. Partie spéciale le cocorico également, avec 1 euro le ticket, 2 euros les 3 et nouveauté numéro fétiche à 2 euros. Plus de renseignements au 06 82 16 90 22. 06 82 16 90 22. Buvette et restauration sur place. Super loto de la pêche à Gimont le dimanche 13 septembre à 14h30. L'espace Tribuche situé à Montaigu-sur-Save vous invite au vernissage de Nathalie Strazel le dimanche 13 septembre 16h. Une artiste qui explore l'humain, sa dimension et sa vérité. Mêlant couleur chaudes ou froides, sa palette s'identifie à la psychologie de ses personnages. Le vernissage sera suivi à 17h du concert de Kiko Ruiz, accompagné par Sabrina Mocher, deux artistes musiciens qui unissent leurs talents afin de partager leur passion pour une musique flamenca, ouverte sur le monde, aux tendances jazz orientales et parfois classiques. Apéritif convivial partagé par tous après le concert. Participation 15 euros pour les non-adhérents, 12 euros pour les adhérents et c'est gratuit pour les enfants de moins de 13 ans. Le club de l'amitié de la Salvetat Saint-Gilles vous attend pour le thé dansant avec Gérard Goni et Antonio le dimanche 13 septembre, salle Boris Vian de 14h30 à 19h, ouverture des portes à partir de 13h30. Le prix d'entrée est fixé à 10 euros, consommation non comprise, buvette et restauration sur place.
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Après Crash Coeur, il lance une nouvelle ère qui semble plus sombre, plus lourde et même esthétiquement encore plus travaillée. Ce nouveau single s'appelle « Sous influence » et ici Eddie De Pretto a expliqué avoir voulu explorer une interrogation qui est assez dans l'air du temps, je dirais, c'est-à-dire quelle est la part réelle de liberté dans nos décisions. Il a déclaré notamment chez nos confrères de la matinale d'RTL2 « Est-ce qu'on fait nos propres choix par nous-mêmes, profondément, intimement, ou est-ce qu'on est influencé par le monde extérieur ?» Et c'est de ça donc dont il nous parle dans ce titre en se posant cette question simple. Nos choix dépendent-ils de nous ou de la pression sociale, des réseaux sociaux, des amis ou encore de la famille? Franchement, j'aime beaucoup le texte et je trouve que la production est assez efficace. C'est à la fois sombre mais aussi radiophonique. Je pense que c'est un morceau qui peut à la fois toucher le grand public mais aussi un public plus niche. Donc voilà pour notre nouveauté du jour. J'espère que ça va vous plaire. C'est donc Eddie De Pretto avec Sous Influence.

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1: Allez, dans votre émission qui vous dit tout sur la musique d'hier et d'aujourd'hui, direction maintenant notre éphéméride musicale du jour. On commence ce flashback avec une anecdote qui concerne Monsieur David Bowie.

C'était le 8 septembre 2003. Ce jour-là, David Bowie fait le tout premier concert interactif de l'histoire de la musique. Un concert retransmis dans 21 cinémas d'Europe. Et en fait, les spectateurs pouvaient parler directement à David Bowie via des lignes spéciales pour lui demander de chanter telle ou telle chanson. Alors c'est vrai qu'aujourd'hui, à l'ère des réseaux sociaux, ça nous paraît complètement banal. Mais il y a 23 ans, c'était quand même assez exceptionnel. Allez, direction maintenant, notre numéro 1 du jour.

Le 8 septembre 1984, c'est Stevie Wonder qui était au sommet avec ce tube I Just Called to Say I Love You. C'est une magnifique chanson d'amour qui est bien sûr extraite de la bande originale du film Lady in Red. C'était il y a 42 ans tout pile aujourd'hui et pour l'occasion, c'est en préparation dans votre émission Le Studio. Ça arrive juste après un tube de Pink puisqu'elle fête son anniversaire aujourd'hui, Alicia Moore de son vrai nom. Elle est née le 8 septembre 79 et elle souffle aujourd'hui sa 47e bougie pour célébrer ça comme il se doit dans votre émission Le Studio. La voici Pink avec un tube de 2008 que j'adore, ça s'appelle Sober.

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1: Allez, dans votre émission qui parle musique, il est l'heure de l'original et la reprise. L'original aujourd'hui, c'est un tube récent qui a notamment cartonné sur les réseaux sociaux. Ça s'appelle Sailor Song et c'est signé Gigi Perez.

Jeji Perez, c'est une superbe artiste américaine qui, en 2024, était dans un contexte assez particulier. Elle a perdu sa sœur quelques années auparavant, elle a perdu son label, elle vit chez ses parents, mais elle est amoureuse et l'amour est plus fort que tout. Un jour, elle est dans sa chambre d'ado, elle prend sa guitare et elle commence donc à gratter ce qui va devenir Sailor Song, une chanson d'amour douce et passionnée. Jeji raconte à l'intérieur une relation qui devient presque une nouvelle forme de croyance pour elle. En fait, elle a perdu la foi à cause des épreuves de la vie, mais elle croit toujours en l'amour, comme si cette relation pouvait devenir son nouveau refuge. Musicalement, elle nous offre quelque chose de très simple, une guitare acoustique, une voix fragile et surtout beaucoup d'émotions. C'est un titre pop-folk qui est très aérien, très organique. Il dégage beaucoup de choses, je sais pas, je dirais de la mélancolie, mais aussi de l'espoir, et c'est ça que j'adore. C'est peut-être ça, finalement, la force de ce morceau. En fait, il parle de quelque chose de très intime, mais avec des mots et des sonorités dans lesquelles tout le monde peut se reconnaître. Et tout ça, bah, ça a fait de Sailor Song un grand succès sur TikTok en 2024. Et puis ensuite, ça s'est imposé plus largement dans les charts du monde entier et ça a été un énorme carton. Et franchement, cette chanson est tellement belle que c'est plus que mérité. Allez, je vous en ai trouvé une très belle reprise sur Radio de la Sava. C'est à découvrir juste après la version originale. Voici Jeji Perez avec Sailor Song.

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1: Vous l'aurez compris, aujourd'hui dans votre émission Le Studio, on reprend ce tube acéré sans Sailor Song de DJ Perez. Et pour ça, on a besoin d'un certain Delwater Gap. Alors, son nom ne vous dit peut-être rien comme ça, mais c'est un artiste émergent de la scène indie américaine. Et c'est en Australie qu'il a offert sa reprise de Sailor Song. En fait, il a été invité dans les studios de la Triple G, c'est une grande radio australienne, qui est notamment connue pour son émission Like a Version. Le principe est assez simple, chaque semaine, un artiste vient jouer l'un de ses propres morceaux, puis reprend une chanson qu'il adore. Et donc, pour cette émission, Delwater Gap a choisi Sailor Song. C'est un choix qu'il n'a pas fait au hasard, hein, puisqu'il a expliqué que la première fois qu'il a entendu cette chanson, il a immédiatement eu cette sensation assez rare, hein, celle d'entendre un morceau qu'il aurait aimé avoir écrit lui-même. Du coup, avec son groupe, il a décidé de la reprendre. Il a ajouté une section de cordes qui est juste magnifique et il a amené le titre dans son univers. Ce que j'aime, en fait, c'est qu'on ressent qu'il a compris les intentions de la chanson. Il nous la raconte de la même manière que Didi Perez, mais il lui donne son émotion à lui et surtout, il lui donne une autre dimension avec ses cordes, mais aussi avec une batterie qui est plus lourde. Il apporte une nouvelle intensité et finalement, je trouve que c'est la plus belle chose à faire quand on reprend un morceau, c'est-à-dire ne pas le dénaturer, mais lui faire raconter un peu de soi. Et voilà, pour moi, sa version est sublime, donc j'espère que ça va vous plaire. Et je vous laisse découvrir ça sans plus attendre sur Radio de la Save. Voici notre reprise du jour, Delwater Gap avec Sailor Song.

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1: Dans mon coup de cœur aujourd'hui, je vous propose un titre que j'écoute en boucle depuis 2 semaines. Ça s'appelle « D'or et d'étain » et c'est le nouveau single de Vianney. J'aurais pu très bien vous le passer en nouveauté, mais en fait, j'aime tellement cette chanson qu'il fallait absolument que j'en fasse un coup de cœur. Je vais commencer par la partie musicale que je trouve incroyable, tout simplement. Je ne sais pas si vous avez déjà un petit peu vu passer ça sur les réseaux sociaux pour vous remettre dans le contexte, mais Vianney, il a décidé de se la jouer un petit peu Bon Iver, on va dire, et de construire lui-même une cabane dans la forêt et d'y installer à l'intérieur un studio d'enregistrement. Et justement, tout ça, ça donne une couleur musicale que j'adore, quelque chose de très pop, folk, rock. D'ailleurs, c'est assez dingue, hein, puisque le morceau, il a été mixé par Ryan Hewitt, qui est un ingé son qui a travaillé avec des grands du rock, comme les Red Hot Chili Peppers par exemple. Et franchement, toute cette couleur folk rock, très intense, très organique, bah, je trouve que ça lui va trop bien à Vianney. Ensuite, pour parler un petit peu du texte, c'est un titre qui nous parle du temps qui passe, de l'amour qui évolue, des années qu'on traverse à deux, d'or et d'étain. L'or, c'est ce qui est précieux, l'étain, c'est quelque chose de beaucoup plus simple. Hein. Donc finalement, ça nous dit que l'amour peut être magnifique, mais qu'il n'a pas besoin d'être parfait pour être précieux. Franchement, c'est doux, c'est sincère, et quand on mélange ça avec ces nouvelles sonorités très folk rock, comme je le disais, bah ça fonctionne trop bien. Donc voilà, si son prochain album, il a cette couleur-là, franchement, j'achète. Allez, voici Vianney sur Radio de la Save, c'est mon coup de cœur du jour, ça s'appelle « D'or et d'étain ».

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1: Pour notre version live acoustique de la semaine sur Radio de la Save, j'ai choisi une session assez récente qui a été enregistrée juste avant l'été par Big Flo et Oli sur leur titre Picasso, qui d'ailleurs a été l'un des tubes de l'été. C'est un morceau d'amour entre pop et rap qui mélange français et espagnol. D'ailleurs, le refrain est hyper efficace. Et cette version live acoustique, c'est juste un régal. C'est très organique avec de super musiciens, hein, des musiciens locaux en plus de ça. Par exemple, à la guitare, on retrouve le grand Serge Lopez. Et voilà. Si ça vous intéresse, la vidéo est dispo sur YouTube et elle a été tournée au musée des abattoirs à Toulouse, juste devant un tableau de Picasso. Donc c'est un joli clin d'œil. Et en fait, j'adore cette version parce que tout est superbe, que ce soit l'interprétation, l'arrangement, live acoustique, le cadre. Voilà, c'est vraiment tout ce qu'on aime. Donc je vous laisse profiter de ce très beau moment de musique sur Radio de la Save. C'est Big Flo et Oli avec Picasso en live acoustique.

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1: Allez, votre émission qui parle musique, c'est déjà fini pour cette fois. On se retrouve très vite avec toujours au programme vos rubriques préférées et les meilleures chansons d'hier et d'aujourd'hui. En attendant, prenez soin de vous et surtout n'oubliez pas, la musique guérit tous les maux.

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3: Bonjour à toutes et à tous. À l'écoute des RFI en direct de Paris, il est 18h.
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3: Nous sommes le mardi 8 septembre. Voici les titres. Le ton monte entre Israël et le Royaume-Uni. Le Royaume-Uni, mais aussi 11 autres pays veulent arrêter d'acheter des produits en provenance de colonies israéliennes installées en Cisjordanie. En représailles, Israël annonce la fermeture.

0: 12 pays, dont le Royaume-Uni, la France, le Canada, l'Espagne ou encore la Norvège, ont décidé d'empêcher le commerce avec les colonies israéliennes de Cisjordanie occupée. Ces colonies, ce sont des villes ou des villages qui ont été construits par Israël en Cisjordanie. Ces sanctions, eh bien, ce n'est pas un boycott des produits israéliens. La mesure vise spécifiquement les produits comme par exemple des fruits et des légumes qui proviennent des colonies installées en Cisjordanie. Le but, Nicolas Falaise, est de faire pression sur Israël.
1: La Cisjordanie est au bord de l'explosion, constat du chef de la diplomatie française Jean-Noël Barrot, au moment où Paris annonce mettre fin au commerce avec les colonies israéliennes en territoire palestinien occupé. Au même moment, à Londres, son homologue britannique Ed Miliband accuse le gouvernement israélien de fermer les yeux sur un nettoyage ethnique perpétré par des colons en Cisjordanie occupée. Les 12 pays qui ont décidé de s'unir pour sanctionner le commerce avec les colonies rappellent que celles-ci sont illégales au regard du droit international. Selon leur déclaration commune, Israël doit immédiatement mettre un terme à l'expansion des colonies, veiller à ce que les colons auteurs de violences répondent de leurs actes et enquêter sur les allégations qui visent les forces israéliennes. Reste à préciser les modalités de ces sanctions visant les biens produits dans les colonies, avec de vraies questions concernant l'application de cette mesure. Comment déterminer avec certitude qu'un légume exporté par Israël a poussé dans les frontières internationalement reconnues de l'État hébreu ou dans une colonie en Cisjordanie occupée.
0: Et parmi les mesures de rétorsion prises par Israël, Israël annonce cet après-midi la fermeture du consulat britannique à Jérusalem et interdit aussi à 12 personnalités britanniques, dont Jeremy Corbyn, l'ancien dirigeant du Parti travailliste et fervent défenseur des Palestiniens, de venir en Israël. L'espoir de Volodymyr Zelensky. Le président ukrainien espère reprendre rapidement, durant le mois de septembre, des négociations avec la Russie et les États-Unis pour tenter de mettre fin à la guerre en Ukraine. Une déclaration après le passage ce week-end de deux représentants de Donald Trump à Kiev et à Moscou, Steve Witkoff et Jared Kushner. À peine partis, la Russie a de nouveau bombardé l'Ukraine. Mouvement de panique au Kenya après une déclaration de William Ruto. Le président kényan a d'abord annoncé que les commerçants étrangers sans permis de travail allaient être expulsés. Il s'est depuis ravisé en parlant d'un délai de 90 jours pour se mettre en règle. Mais le mal était fait. Des milliers de Burundais ont pris peur. Ils étaient nombreux hier à se rendre à leur ambassade à Nairobi afin de tenter de rentrer chez eux au plus vite. Reportage Gaël Lalex.
2: Droit comme un i, serré dans une longue file d'attente, Vince s'accroche à ses photocopies comme à une bouée. Installé au Kenya depuis 4 ans, il veut partir par le premier bus car il redoute une poussée xénophobe. Chez certains, l'inquiétude se mue en indignation. Bukuru doit révolutionner sa vie du jour au lendemain et ne comprend pas comment il en est arrivé là.
3: Nous ne sommes pas contents parce que nous avons 3 jours de se préparer pour partir ici, 3 jours pour quitter. C'est brutal, vraiment. Il y a beaucoup de gens qui n'ont pas l'argent pour rentrer.
2: Plusieurs mouvements de la société civile kényane et des partis d'opposition ont fait part de leur solidarité à l'égard des ressortissants burundais. Friedrich Ojiro, de l'organisation Vocal Africa.
4: La solution à nos problèmes, c'est l'émancipation économique. Ce sont des emplois décents, c'est l'industrialisation, c'est la justice sociale. La solution n'est sûrement pas de désigner des boucs émissaires ou de monter les Africains les uns contre les autres.
2: D'après le département des services pour les réfugiés, réfugiés du Kenya, le pays abrite aujourd'hui près de 34 000 demandeurs d'asile burundais. Gaël Lalex, Nairobi, RFI.
0: Radio France Internationale, 18h05 à Paris. Les touristes peuvent de nouveau grimper au sommet de la capitale française. La tour Eiffel a rouvert ce matin au lendemain d'une journée de mobilisation des salariés. Ils protestent contre une décision absurde de mettre de côté le personnel féminin lors d'une visite d'un groupe religieux hindou. Décision absurde et inacceptable. C'est Emmanuel Grégoire qui le dit. Le maire de Paris a par ailleurs annoncé le lancement de 2 enquêtes pour comprendre ce qui s'est passé.

0: Cette organisation hindoue était jusqu'ici peu connue du grand public, mais elle jouit, comme va nous l'indiquer, d'une influence importante en Inde. Gilles Vernier est chercheur au Centre de recherche internationale de Sciences Po.
1: D'un point de vue idéologique, c'est une organisation qui, en tout cas à l'international, promeut une vision de l'hindouisme pacifique, bénévolente. C'est une idéologie qui met l'accent sur une vie morale stricte, le végétarianisme, la non-violence, la tempérance, la fidélité conjugale, etc. En réalité, c'est une organisation qui, depuis toujours, véhicule une vision assez conservatrice de l'hindouisme par rapport à la caste, à la question des hiérarchies de caste, par rapport aux questions de genre, il y a la hiérarchie entre les gens. C'est un mouvement qui a une grande importance politique en Inde. C'est un mouvement qui entretient des liens étroits avec le pouvoir. Ils gèrent des milliers de temples, des centres spirituels, ils ont toutes sortes d'activités caritatives et ils jouissent d'une grande influence participant à l'effacement un peu de cette frontière entre religieux et politique.
0: Propos recueillis par Mélissa Barra. Ce sont des résultats préoccupants selon les propres mots du ministre de l'Éducation. Les résultats de l'enquête PISA ont été publiés ce mardi et le constat est mauvais, voire très mauvais pour les élèves français. Leurs résultats sont les plus faibles jamais enregistrés depuis la création de ce classement. PISA est une enquête de l'Organisation de coopération et de développement économique et elle évalue tous les 3 ans les compétences des élèves de 15 ans. Un constat inquiétant pour l'école française, Aram Beng.
2: Mathématiques, sciences et compréhension de l'écrit sont les 3 matières sur lesquelles sont évalués les élèves des pays de l'OCDE. Mais même si la France reste dans la moyenne, l'enquête PISA montre que les résultats des jeunes Français sont de plus en plus mauvais. Ceux de 2025 sont d'ailleurs les plus bas jamais enregistrés depuis la création de ce classement en 2000. Par rapport à la dernière évaluation en 2022, les résultats des élèves français ont baissé de 4 points en sciences et de 16 points en mathématiques. C'est au niveau de la compréhension de l'écrit que le score a le plus chuté, avec 18 points en moins. Le ministre de l'Éducation nationale, interrogé sur France Info, estime que ces résultats sont préoccupants, mais pas une surprise. Édouard Geffray pointe du doigt les réseaux sociaux, qu'il qualifie d'armes de destruction intellectuelle massive, mais aussi le désintéressement des parents à la scolarité. Actuellement, la France affiche un niveau scolaire comparable à celui de l'Allemagne, des Pays-Bas, de l'Italie ou du Portugal.
0: Dans l'actualité française, 2 tableaux signés Pierre-Auguste Renoir ont été volés la nuit dernière, peu avant 6h du matin. 2 voleurs ont réussi à s'introduire dans le musée Renoir de Cagnes-sur-Mer, dans le sud de la France. Ils sont repartis à pied, avec sous le bras 2 œuvres majeures du maître de l'impressionnisme. L'heure de retrouver Annie Gasnier. Bonsoir Annie.
3: Bonsoir Adrien.
0: Pour une journée attendue par les amateurs de football, la reprise de la Ligue des Champions.
3: Exactement, et une première soirée avec un premier choc, ce sera le Real Madrid face à l'Inter Milan. Mais nous évoquerons aussi Lille qui reçoit le Betis Séville, Porto qui reçoit Manchester City. Et puis la liste du Ballon d'Or est sortie.
0: A tout de suite Annie.
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9: Bonsoir à tous et ravi de vous retrouver pour cette deuxième quotidienne de la journée sur Radio de la Save. Chute en écoute la télé, la quotidienne avec d'abord le programme télé de votre soirée de ce mardi, l'infomédia. Et puis on va également vous dévoiler notre coup de cœur DVD VOD de cette semaine. Alors c'est parti.
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9: Et on démarre comme d'habitude par votre programme télé de votre soirée de ce mardi 8 septembre avec ce soir sur TF1 Koh-Lanta qui revient All Star avec nos 18 anciens concurrents qui ont traversé le monde pour débarquer au sud du Panama. Et puis sur France 3 La Stagiaire, la saison 11 avec le deuxième épisode inédit de votre série avec Michel Bernier et Antoine Hamel. Sur Canal Plus Football, la Ligue des Champions première journée et puis sur France 4 Ring, variation de couple, la pièce avec Gina Jemba et Amaury de Crayoncourt. Sur France 5, ce sera la série documentaire mécanique du journalisme de Nicolas Labarrère. Sur M6, 911, la saison 9 qui débarque en inédit. Et puis sur Arte, Fuck la planète, le choix du réchauffement, un documentaire choc inédit avec les 3 épisodes à suivre. Sur LCP, America First. Sur W9, Minute par Minute, présenté par Stéphanie Renouvin. Et puis TMC programmera le spectacle Madame Foresti. Sur TFX, Challenger avec Zendaya et Mike Faust. Et puis sur TF1 série film Camping Paradis avec l'épisode Une ferme au paradis. Sur Sister, le film Cœur vaillant de Mona HH avec Camille Cotin. Et puis sur RMC Découverte, les routiers profession chauffeur poids lourd. Sur RMC Life, ce soir, La vie secrète des chats fait son grand retour pour une nouvelle saison inédite présentée par Karine Ferry. Et puis Gulli proposera pour ce mardi soir, à la veille du mercredi, le film Vaillante. Et puis notre coup de cœur de ce mardi 8 septembre, il va bien sûr à France 2 avec un documentaire exceptionnel de Yann Grassland. Il était une fois Céline Dion, qui commente une immersion sensible dans l'histoire vocale de Céline Dion à travers des archives sonores, des extraits rares et inédits à seulement 4 jours de ses débuts de concert à Paris.
11: Il était une voix Céline Dion. Une voix unique, racontée par Nagui, mardi 8 septembre à 21h10 sur France.tv et sur France 2.
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9: Dans l'infomédia de ce mardi, le mardi 22 septembre, dans 15 jours tout pile à 21h10 sur France 2, les cercles du silence retracent le parcours de Joël de Squarneck, considéré comme l'un des plus grands prédateurs sexuels de l'histoire judiciaire française. Pendant plus de 30 ans, ce chirurgien a utilisé sa position et la confiance accordée à sa blouse blanche pour commettre des viols et des agressions sexuelles sur au moins 300 jeunes patients. Le cercle médical, premier volet de cette série, enquête sur les mécanismes de l'omerta au sein de l'institution hospitalière et révèle comment l'hôpital public et les instances médicales ont couvert Joël Le Squarneck après sa condamnation en 2005 pour possession d'images pédopornographiques. En dépit de ce signal d'alarme, il a continué à exercer sans restriction. Protégé par l'inertie des institutions et le corporatisme médical, l'épisode met en lumière les dysfonctionnements systémiques et les responsabilités multiples qui ont permis aux chirurgiens de poursuivre ses actes en toute impunité. Et le cercle familial, second volet du documentaire, va explorer ce coup-ci l'univers familial de Joël Le Squarneck et illustre le poids du silence et de la loyauté toxique qui pèse sur toute une famille face à la pédophilie et à l'inceste du patriarche. Ce silence qui lui a permis de continuer à commettre ses crimes en toute impunité en salle de soins. À découvrir donc ce documentaire en 2 parties, ça sera mardi 22 septembre à 21h10 sur France 2.
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9: Et nos coups de cœur DVD VOD cette semaine sont consacrés à Va des Rétro, le film d'Antonin Perez-Jatko avec Esteban ou encore Yolaine Gontran, l'histoire de Norbert, un vampire de bonne famille aristo, Réac, qui doit trouver une femme de sang pur à mordre et à épouser s'il veut survivre et ne pas être renié par ses parents. Envoyé en bateau au Japon, accompagné de son valet et gardien de musée, il fait naufrage sur l'île de Boulet Rouge. Et là, tout va se compliquer. Et puis en DVD également cette semaine, le film de Wilfried Mayence, L'Arnaqueuse, avec Fadili Camara, Josiane Josiane Balasco et Jean-Pascal Zadi. L'histoire de Fanny, 30 ans enceinte, qui n'en peut plus de vivre chez son père avec Virgile, son compagnon, champion de la procrastination. Alors qu'elle tombe sur une offre en or, un appartement parquet moulure cheminée en viager dans Paris, elle fonce tête baissée. Mais Masséna, la vendeuse, est tout sauf mourante, bien décidée à récupérer les clés de sa nouvelle vie. Fanny va s'engager dans une guerre sans pitié contre l'arnaqueuse professionnelle.
12: Ah ma fille, c'est trop bizarre d'attendre que les gens meurent, enfin...
13: Mais attends, tout le monde meurt en fait.
14: Et attends, 300 000, on peut se le permettre nous?
13: Mais tu vois, quand on veut, on peut.
14: Et parfois on veut, mais on peut pas. Ah oui.
15: Les plans trop faciles, Fanny, ça n'existe pas.
16: La position du bassin, là voilà. C'est pas mal.
13: Bah oui. Vous foutez de ma gueule?
17: Je vais mieux.
13: J'ai pris un crédit à 300 000 balles. Je suis victime d'une arnaque. Là, je me fais escroquer, là. Enfin, vous pouvez rien faire, rien du tout.
17: Et je peux vous assurer que je vais pas mourir tout de suite.
13: Qu'est-ce qu'il dit qu'on doit la payer tous les mois? C'est le contrat, Jess. Ok? Et le contrat, il est où? Qui est là?
18: Allez, garce.
17: Comment crois-tu qu'on change de vie, Fanny? Respectons les règles.
19: On a tous quelqu'un qui nous pourrait l'existence. Je vais vous apprendre à vous en débarrasser.
17: Bah alors, qu'est-ce que tu attends?
19: Vous pouvez utiliser l'intermédiaire, la voiture bélier. Car on ne le dit pas assez, mais à la maison, on a tout ce qu'il faut pour fabriquer le poison qui marche à tous les coups.
14: Mais ça se voit qu'elle cannera jamais en plus. Je vois pas que c'est que de l'amour, ce petit bout de femme.
9: Et on termine comme chaque jour avec les anniversaires de stars. On va souhaiter un joyeux anniversaire au chanteur Lenny Kim, qui fête aujourd'hui ses 25 ans. Joyeux anniversaire également à Jeff Panaclock, qui fête ses 40 ans aujourd'hui. Et puis on va souhaiter un joyeux anniversaire à la chanteuse Pink, qui fête ses 47 ans. Et joyeux anniversaire également à David Arquette. L'acteur fête aujourd'hui ses 55 ans.
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9: 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Alors sur ce, il ne me reste plus qu'à vous souhaiter une très belle soirée à l'écoute de nos programmes sur Radio de la Save. Et je vous dis à demain matin, 7h10.
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1: 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Bonjour à tous, très heureux de vous retrouver pour la première cette année de votre chronique hebdomadaire sportive, en espérant que vos vacances se soient bien passées, amis auditeurs, bienvenue dans Que du Sport 2026-2027. Football avec la troisième journée de Ligue 1 McDonald's qui a débuté exceptionnellement un jeudi avec la réception de Lille par Toulouse. Victoire des Lillois grâce à leur nouvelle recrue Ayazé Ueda qui a inscrit son premier but chez les Dogs. Le lendemain, l'OL se devait de se rattraper du match nul un partout contre le Havre en J2 et les Lyonnais ont répondu à leurs attentes avec une victoire sans appel 3-1 face à Auxerre qui se positionne dernier du championnat avec 3 défaites en autant de matchs. Paris peine à s'imposer depuis le début de l'exercice et cette peine se matérialise une nouvelle fois par une défaite pour la première à domicile contre Monaco, victoire de 1 des Monégasques qui finissent la troisième journée seul leader avec 9 points en 3 matchs. Samedi, stupeur à Bollard avec la deuxième défaite de suite pour le Racing Club de Lens de Dino Topmoller face au Merlu Lorienté sur la plus petite des marges, défaite 1-0. Dans le multiplex, Brest s'est imposé face au Havre avec un doublé de Camoury Dumbia qui lui permet de devenir le meilleur buteur de Ligue 1, qui contribue également au succès 2-1 des Bretons face aux Normands. Et l'OGC Nice recevait Le Mans, et une nouvelle fois, le promu a fait des siennes en bousculant le malade azurien un partout. Le dimanche a commencé par une correction de Strasbourg face à Troyes. Les Troyens avaient pourtant mené, mais ce sont les Alsaciens qui se sont joués de la défense troyenne avec un festival offensif. Score final 6-2. Dans la foulée, le Stade Rennais s'est imposé 2-1 face à Angers au Stade Raymond Coppa. Les Angevins se sont procurés des occasions, mais sans grande réussite, laissant les Rennais s'imposer. Enfin, le Paris FC s'est imposé sur la pelouse du Vélodrome dans un match prolifique, avec notamment un triplé de Lassine Sinayoko, le premier de cette année en Ligue 1, et un doublé d'Amine Gouiri pour la formation phocéenne. Retrouvez 3 de nos 7 clubs français démarrer leur épopée européenne en Champions League, avec Lille tout d'abord face au Betis Séville ce soir à 21h, puis Paris Slovan Bratislava ainsi que Slavia Prague Lens dès demain à 21h. Rugby, le top 14 faisait sa rentrée ce week-end et quelque chose me dit qu'on part sur de très belles bases pour cette saison. Dans un multiplex fou, Castres s'est imposé face au promu Vannes dans un match très serré et un score qui le démontre 29-20. Surprise au Septéo Stadium avec la défaite de Montpellier face à Pau 27-19. La section paloise montre encore leur efficacité à l'extérieur pour cette première journée. Ça s'est joué à peu également pour Bayonne qui l'emporte face à Toulon à domicile le 27-26. Bayonne démarre fort avec un premier succès de marque, tout comme Lyon qui s'est fait peur face à Clermont mais qui l'emporte haut la main face aux hommes de Christophe Furios avec une victoire 40-36. Perpignan n'aura pas à rougir face aux demi-finalistes de top 14 de l'exercice précédent, le Stade français, qui l'a emporté 28-26 face aux Perpignanais. L'UBB signe quant à eux le carton de cette première journée avec une correction infligée au Racing 92 et une première satisfaction à une semaine du choc face au Stade toulousain, succès 64-5. En parlant des Toulousains, ces derniers se déplaçaient sur la pelouse de La Rochelle et les Rochelais se sont imposés chez eux à domicile sur le fil 30-27 dans une ambiance sensationnelle. Le champion toulousain tombe dès la première journée. Formule 1, quel week-end de F1 avec le Grand Prix de Monza qui nous a procuré des émotions aussi belles qu'une pole position de Pierre Gasly. En effet, le Rouennais de naissance signe sa première pole position de sa carrière sur l'autodromo national et de Monza, là où il s'était imposé il y a déjà 6 ans. D'un point de vue historique, la dernière pole position décrochée par un Français en F1 remonte jusqu'en 97 avec une pole position signée Jean Alesi. Et devinez où ? À Monza. L'histoire est belle et se répète entre le circuit lombard et la France. La course, elle a été rythmée avec la victoire de Kimi Antonelli à domicile, lui qui était pourtant parti 19e, et oui, suivi par George Russell et Max Verstappen qui complètent le podium. Norris 4, Piastri 5 et Hamilton 6e. Côté français, Pierre Gasly traîne derrière Lewis Hamilton avec une 7e place et pour Ocon, on se contentera d'une 16e place. Prochaine échéance le week-end prochain avec le Grand Prix d'Espagne sur le circuit madrilène du Madring à 15h. Les immanquables de la semaine, nouveauté dans la chronique avec les immanquables de la semaine qui vous racontent une histoire sportive qui s'est écrite tout au long de la semaine. Pour aujourd'hui, on va parler du Stade toulousain. Le rugby avait laissé place à la course à pied dans l'antre du Stade toulousain. Pour sa deuxième édition, le 10 km du stade a donné rendez-vous aux coureurs le dimanche 6 septembre 2020. 2026 avec un parcours pensé au cœur de la Ville Rose. Après le succès de la première édition qui avait réuni plus de 5000 participants, l'événement a une nouvelle fois mêlé sport et ambiance festive. Le départ a été donné à proximité du stade Ernest Vallon avant de rejoindre les berges de la Garonne avec seulement 50 mètres de dénivelé positif. Le tracé a notamment emmené les participants par le pont des Catalans, Saint-Cyprien, la prairie des Filtres et la place Saint-Pierre avec un passage par les ponts jumeaux. C'est Julien Rank, troisième l'an passé, qui remporte cette édition. Chers auditrices et auditeurs, on se quitte sur ça. C'était que du sport sur Radio de la Save. On se retrouve mardi prochain, comme d'hab, à 8h50, à 12h50 et à 18h50. Merci de nous avoir suivis. Ciao et à mardi. Que du sport avec Noah sur Radio de la Save.
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1: Le café associatif Le Petit Montaigu, situé à Montaigu-sur-Save, poursuit la saison des guinguettes le vendredi 11 septembre à partir de 17h, place de la mairie. Planches apéritives, glaces et ambiance musicale sont au rendez-vous de cette fin de journée festive. L'occasion de lancer un appel aux bénévolats et aux personnes qui voudraient donner un peu de leur temps pour faire vivre le village de Montaigu. L'association Los Engranieros, des anciens du rugby de Grisolles, vous donne rendez-vous le dimanche 13 septembre, 15h. Au centre socioculturel Chemin du Canal à Grisolles pour leur grand loto, avec 12 parties d'une quine suivie d'une double quine et d'un carton plein, également 2 parties à carton plein et une partie bingo. Tarif pour le loto, 3 euros le carton, 10 euros les 6, 18 euros les 12. Pour le bingo, 2 euros le carton et 5 euros les 3. Buvette et pâtisserie sur place pour ce grand loto du dimanche 13 septembre, 15h à Grisolles dans le Tarn-et-Garonne. Le club canin de la forêt de Boucon organise un concours officiel d'agility le dimanche 13 septembre de 8h à 17h. Venez encourager les concurrents tout au long de cette journée. L'entrée est gratuite. Buvette et restauration sur place. Le comité des fêtes de Lévignac vous invite à la fête locale et à la traditionnelle fête foraine du vendredi 11 au dimanche 13 septembre. Au programme du vendredi, début de soirée, 19h30, repas sous

0: Blanche vit de grenier toute la journée et ensuite midi apéritif offert par la mairie, 14h chasse au trésor dans les rues du village, buvette et restauration sur place. Lévignac est en fête du vendredi 11 au dimanche 13 septembre. À Gimont, dans le Gers, super loto de la pêche le dimanche 13 septembre, 14h30, salle du Barry, 11 parties normales, 4 parties spéciales, une partie spéciale le cocorico, 3 050 € de lot et de nombreux bons d'achat à gagner, 2 € le carton, 10 € la plaque de 6, 17 € la plaque de 12, 22 € la plaque de 18, carton de la chance offert à chaque joueur, partie spéciale le cocorico également, avec 1 € le ticket, 2 € les 3 et nouveauté numéro fétiche à 2 €. Plus de renseignements au 06 82 16 90 22. 06 82 16 90 22. Buvette et restauration sur place. Super loto de la pêche à Gimont le dimanche 13 septembre à 14h30. L'espace Tribuche situé à Montaigu-sur-Save vous invite au vernissage de Nathalie Strazel le dimanche 13 septembre 16h. Une artiste qui explore l'humain, sa dimension et sa vérité, mélange couleurs chaudes ou froides, sa palette s'identifie à la psychologie de ses personnages. Le vernissage sera suivi à 17h du concert de Kiko Ruiz, accompagné par Sabrina Mocher, deux artistes musiciens qui unissent leurs talents afin de partager leur passion pour une musique flamenca, ouverte sur le monde, aux tendances jazz orientales et parfois classiques. Apéritif convivial partagé par tous après le concert. Participation 15 € pour les non-adhérents, 12 € pour les adhérents et c'est gratuit pour les enfants de moins de 13 ans. Le club de l'amitié de la Salvetta Saint-Gilles vous attend pour le thé dansant avec Gérard Goni et Antonio le dimanche 13 septembre, salle Boris Vian de 14h30 à 19h, ouverture des portes à partir de 13h30. Le prix d'entrée est fixé à 10 €, consommation non comprise, buvette et restauration sur place.
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2: Amis auditeurs, aujourd'hui on est au cœur du forum des associations à Saint-Paul-sur-Save et j'ai le plaisir de retrouver notre cher invité de la rentrée. C'est Jean-Pierre Dupuis qui est le trésorier du club de danse de Montaigu. Bonjour à vous.
3: Bonjour à tous et bonjour à vous aussi.
2: Quel plaisir de se retrouver. Et toutes les rentrées, vous êtes présents.
3: Tous les hommes.
2: Présents pour faire danser les gens.
3: Absolument.
2: Oui. Ça vous anime.
3: Oui, c'est une nécessité chez nous. En fait, tous les gens du club, ce sont des gens qui ont la jambe légère.
2: Excellent, la jambe légère. Justement, ce club de danse de Montaigu-sur-Save, pour les auditeurs, auditrices qui souhaiteraient s'inscrire, qu'est-ce que vous proposez comme danse?
3: Alors, il y a beaucoup de choses. Il y a le rock, le cha-cha, la salsa, quick step, tango, rumba, valse, etc. etc. En fait, ce sont les danses de salon, essentiellement. Quoi. Alors, on les passe un peu toutes en revue. Et au hasard du bon vouloir de la prof.
2: Voilà. Justement, il faut être à deux pour venir danser, forcément.
3: Alors, oui, c'est l'idéal. Nous acceptons les individuels, sans problème. Ce qu'il y a, c'est que nous avons fait une préinscription l'année dernière pour les anciens. Et on se retrouve avec un nombre un peu important de cavalières seules. Mm-hmm. Donc, on cherche des cavaliers seuls. Parce qu'on tourne quand on apprend à danser chez nous. C'est-à-dire, on ne reste pas toujours avec la même personne, le même partenaire, on tourne. Okay. Ce qui permet de progresser beaucoup plus. Voilà. Donc, on a un gros appel aux hommes.
2: Avis à la population, voilà. Le club de danse de Montaigu recherche des cavaliers.
3: Voilà, lâchez la pétanque et venez chez nous.
2: C'est noté. Bon, ça, c'est un rendez-vous important pour la rentrée. Hein. On est au forum, justement, des associations, mm-hmm. Donc c'est important de faire appel à tout ce petit monde. Vous avez parlé de la professeure.
3: La professeure, c'est Eve Stones. C'est une Britannique, une Anglaise qui est délicieuse. Et non seulement ça, qui est très, très, très bonne danseuse, hein, qui est diplômée et qui est chez nous maintenant depuis 3 ans, qui a un petit accent terrible quand elle danse. Reprise, oui, reprise. Let's go, come on. Enfin, de temps en temps, il y a des expressions anglaises qui passent, mais qui est très, très, très sympathique et très, très, très humaine, très conviviale, vraiment.
2: Une bonne pédagogie aussi.
3: Absolument. Oui, oui.
2: Qui sait reprendre, qui sait expliquer.
3: Oui, oui. Qui suivra aussi bien les hommes que les dames. Enfin, c'est une professeure hors pair.
2: Et à savoir que c'est pour tout niveau.
3: Oui, il y a 3 niveaux chez nous. Quand on s'inscrit pour les 3 éventuellement. Ce qu'il y a, c'est que comme les danses changent, tournent, il peut y avoir des gens qui sont juste débutants, qui vont venir au premier niveau à 19h30, d'autres qui sont peut-être un peu plus branchés, qui savent qu'au deuxième niveau, on va faire une danse qu'ils connaissent mieux, ils peuvent rester. Et puis certains restent aussi au troisième niveau pour les plus confirmés. Mais c'est le même prix pour les 3.
2: Oui, on y viendra justement sur ces modalités très pratiques. Donc le rendez-vous, surtout, quel jour on peut aller danser avec vous?
3: Mercredi soir, ça commence mercredi prochain.
2: D'ailleurs mercredi 9
3: septembre. 9, oui. Dès 19h30, on peut venir faire un cours d'essai. S'il y en a qui ne peuvent pas venir le 9, ils peuvent venir le 16 et faire un cours d'essai. C'est tous les mercredis soirs à la salle des fêtes de Montaigu, dès 19h30.
2: Donc mercredi 19h30, salle des fêtes, premier cours d'essai, allez-y, on tente. Et le 9, c'est le premier jour, donc dès 19h30, 3 niveaux tous les mercredis. On rappelle avec Eve Stones, rock, cha-cha, salsa, quick-step, tango, rumba, valse, 3 petits points. Parce que parfois, vous proposez aussi des stages.
3: On va proposer 4 soirées dans l'année. Et ces soirées, en général, sont précédées de stages, c'est samedi soir, sont précédées de stages dans l'après-midi. Soit de danse qu'on fait avec Eve qui nous propose les stages, soit on fait des interventions extérieures. Par exemple, on a un habitué qui vient nous faire de la salsa chaque année, Loïc et Anaïs. Et on a de la bachata aussi, bon, c'est à voir. Et c'est suivi d'une soirée. Alors les gens qui viennent en stage bénéficient de la soirée, même s'ils ne sont pas adhérents. Sinon, il faut être adhérent, c'est réservé aux adhérents. Quoi. Voilà.
2: Pour retrouver toutes ces modalités pratiques, il y a un site internet.
3: Il y a un site internet, il y a un Facebook, il y a un Instagram, oui, on peut le faire.
2: En tapant ça. Club Danse Montaigu sur Save, on retrouve toutes les modalités sur le moteur de recherche.
3: Absolument, oui.
2: Maintenant, je suis avec le trésorier. Parlons.
3: C'est qui ça?
2: C'est pas vous. Parlons finance. Et combien ça coûte une saison, justement?
3: Alors, pour un couple, c'est 345€ l'année. Ça peut être payé en 3 fois. Ouais, par exemple, 155, 95 et 95. Les chèques sont pris en octobre, janvier et avril. Mm-hmm. Soit pour un individuel, c'est 180, incluant l'adhésion. Hein. Voilà. 180 individuel, 345 pour un couple. Voilà.
2: Donc là, vraiment, il n'y a plus qu'à hésiter. Quoi. C'est vraiment...
3: On est dans les moins chers localement, hein, parce que moi je danse dans notre club aussi et c'est un peu plus cher.
2: Oui, ouais, tout à fait. Mm-hmm. C'est bien de le préciser. Voilà. Voilà, oui. Vous adaptez aux bourses des personnes et des porte-monnaies, donc
3: voilà.
2: Très bien.
3: On peut ne s'inscrire que pour les soirées aussi,
2: oui,
3: en payant l'adhésion, c'est-à-dire 25 euros pour les individuels et 50 pour les couples.
2: Parfait. Mais bon. Donc ça, c'était le point justement important, modalité pratique. On a vu l'organisation, les rendez-vous, les formations et les stages, pardon. Et puis les modalités, on le rappelle, Club Danse Montaigu sur Save via Facebook, le site internet.
3: Comme dirait la prof, la danseuse, les messieurs, on vous attend.
2: Les messieurs, venez. C'était justement le début de cette interview. Voilà. Appel aux cavaliers, venez, ouais. C'est chouette, faire des rencontres, échanger.
3: C'est convivial, hein, ouais, c'est convivial. Oui. Voilà. Après, si on se fait un repas dans l'année, on se fait une assemblée générale avec un buffet. Enfin, bon, il y a aussi des moments de... Voilà. Et les soirées, d'ailleurs, ce sont des soirées avec Auberge Espagnole.
2: Obligé. Bon, en tout cas, merci Jean-Pierre Dupuis pour tous ces éléments. On se retrouve l'année prochaine, hein, bien entendu.
3: Non, mercredi prochain pour tous les auditeurs.
2: Mercredi prochain, 9 septembre, pour le début de cette saison dansante. Allez danser, c'est chouette de danser. Ça fait du bien au corps, au cœur.
3: Oui.
2: À tout.
3: Merci Lucie, merci à Radio de la Save.

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1: L'entretien de midi sur Radio de la Save, c'est un circuit court de l'invité local à l'auditeur. Pour cette rentrée, encore une fois, la maison des habitants de la Vallée de la Save, située à Lévignac, reste ce lieu d'écoute, un accueil de proximité et où on peut être accompagné dans différentes démarches administratives. Et trois petits points. Diverses activités collectives et intergénérationnelles sont proposées, bien sûr, tout au long de l'année. Bonjour Diane Pluvaux.
2: Bonjour.
1: Bienvenue sur Radio de la Save et merci de prendre ces quelques minutes pour nous parler du programme du mois de septembre. Vous êtes travailleur social référente accueil et accès aux droits pour la maison des habitants de la Vallée de la Save. Comment allez-vous pour commencer ?
2: Eh bien, écoutez, je vais très bien et nous repartons donc pour une année d'accueil, d'accompagnement et puis d'organisation d'ateliers pour tous les habitants de notre territoire, mais également hors territoire.
1: C'est important de le préciser. On rappelle que c'est la rentrée, il était important d'adhérer aussi à des adhésions.
2: Oui, le mois de septembre, effectivement, il est propice aux adhésions. Nous partageons l'accueil avec mes collègues pour proposer à chaque habitant qui pousse la porte un moment d'écoute, de discussion et pour proposer effectivement une adhésion auprès de la maison des habitants ou une réadhésion pour les habitants qui étaient déjà inscrits à la maison.
1: Et comme on parle d'adhésion, ça veut dire aussi reprise des activités. Alors, toutes les activités, il y en a un panel incroyable. Juste nous dire un focus, un mot sur les ateliers classiques, dirons-nous.
2: Oui, donc pas mal d'ateliers que l'on va qualifier de classiques vont reprendre, de type couture, atelier créatif, gymnastique cérébrale, atelier de conversation en français et autres. Voilà, qui vont se dérouler de manière hebdomadaire et toutes les dates sont disponibles dans le programme que nous effectuons tous les mois.
1: Voilà, et justement, on rappellera pour le retrouver ce programme en fin d'interview. Un focus également sur les actualités de ce mois-ci, de ce mois de septembre, un atelier peinture.
2: Oui, nous organisons donc avec Marc Bayon, qui est un adhérent et un bénévole auprès de la Maison des Habitants, deux ateliers mercredi après-midi les 9 et 16 septembre, où il s'agira de créer une fresque en imaginant le Lévignac de demain. Donc, avis à tous les artistes, on vous attend, nombreux, pour participer à cette fresque participative. Et après, durant tout le mois de septembre, elle sera mise à l'accueil de la Maison des Habitants en libre accès et chacun pourra apporter sa contribution à cette fresque.
1: Très bonne idée pour la rentrée. Avis aux amateurs de peinture. Gouache et différents matériaux seront utilisés. Ouh là là, vous allez vous amuser. Un atelier réparation de vélo, tiens.
2: Oui, dans le cadre de la semaine de la mobilité, donc en partenariat avec la Maison du Vélo et la Maison des Mobilités du Grand Ouest Toulousain, nous proposons un atelier de petite réparation vélo qui se tiendra sous la halle, en même temps que le marché le vendredi matin, et ce sera le vendredi 18 septembre.
1: Trop bien le petit coup de pouce pour le vélo là, qui déraille un peu, ou en tout cas des petites réparations sympas. Projet mené avec, bien sûr, le Grand Ouest Toulousain, qui est votre aussi employeur. C'est important de le préciser, ça aussi. Une sortie, allez, si on faisait une petite sortie, vous en proposez tous les mois, et là, on va aller du côté de la dépêche.
2: Oui, nous proposons aux habitants de venir avec nous pour visiter les locaux de la dépêche. Donc, cette sortie aura lieu le lundi 28 avec un départ en bus du parking de la médiathèque en tout début de matinée, la visite guidée des locaux à Toulouse et ensuite le retour sera effectué également en bus jusqu'au parking de la médiathèque de Lévignac.
1: Visite de la dépêche du midi, ça c'est bien, les coulisses, savoir comment se fabrique l'information, tiens, ça peut être très intéressant. Et on prolonge avec d'autres informations, surtout vis-à-vis des parents, une conférence le 23 septembre.
2: Oui, une conférence est organisée en partenariat avec les services de la petite enfance et de la maison de santé de Lévignac, donc qui aura lieu le mercredi 23 septembre à la salle Argile-Lavatte en soirée pour que les parents puissent participer. Et nous allons réfléchir ensemble à quand on est parent, comment on fait, comment on fait comme on peut.
1: Oui, c'est surtout ça. La question, on fait comme on peut. C'est ça, surtout la réponse, peut-être.
2: C'est exactement ça.
1: Donc, mercredi 23 septembre, conférence à proposer pour les parents et les professionnels. Donc, intéressant d'échanger à ce niveau sur ce rôle de parent. On rappelle également, Diane Pluvaux, qu'il y a toujours les permanences et les accès, pour les accès aux droits.
2: Oui, tout à fait. Donc, une conseillère de l'espace France Service organise des permanences chaque lundi après-midi et le mardi toute la journée dans les locaux de la maison des habitants. Et elle peut accompagner chaque personne dans tout ce qui concerne les démarches administratives. Donc, il ne faut pas hésiter à contacter la maison des habitants pour qu'on puisse organiser des rendez-vous ou qu'on puisse expliquer le fonctionnement de cette permanence.
1: Donc rendez-vous directement dans les murs. Et justement, les modalités pratiques pour retrouver ce programme de septembre qu'on a décliné dans les grandes lignes, comment fait-on, où peut-on le retrouver?
2: Alors, on peut retrouver le programme directement à la maison des habitants en poussant la porte. Et vous pouvez, chaque habitant peut récupérer un programme papier, soit en nous contactant par téléphone au 05 62 13 80 20, et nous pouvons également envoyer le programme par mail.
1: Et on a le www.grandouesttoulousain.fr où vous pouvez retrouver également ce programme, peut-être en ligne, les réseaux sociaux, toujours ces modalités très pratiques et qui peuvent aider les plus connectés d'entre nous, qui sait. En tout cas, c'est le programme de la Maison des Habitants de la Vallée de la Save. D'ailleurs, tous les habitants du territoire, on rappelle peut-être les communes qui sont concernées sur la Vallée de la Save et les habitants.
2: Oui, donc ça concerne les habitants de Lévignac, de Méranvielle, de Sainte-Livrade, de La Serre-Pradère. Mais après, les ateliers et la participation aux différentes activités sont également ouverts aux habitants hors territoire.
1: Super, le bonus. Eh bien, on va vous souhaiter une belle rentrée. Et justement, pour conclure cet échange, Diane, qu'est-ce qui est important pour vous pour cette nouvelle rentrée, cette nouvelle année qui démarre?
2: Alors, il faut bien rappeler que la Maison des Habitants est un centre social avec un accueil inconditionnel de toute personne qui pousse la porte de la maison. Et on y retrouve un espace d'accueil que l'on essaye de faire chaleureux, où on puisse rencontrer chaque personne et où on puisse accorder de l'attention dans l'idée, effectivement, de créer du lien entre les habitants et de rompre l'isolement. Ce sont les valeurs essentielles que nous essayons de porter chacune à notre place de professionnels.
1: Eh bien, on valorise encore une fois ces moments-là. On vous remercie, Diane Pluvaux. On rappelle que vous êtes travailleur social, référente accueil et accès aux droits. Merci pour ces quelques minutes et on vous souhaite une belle rentrée, bien entendu, et à très bientôt.
2: Merci beaucoup. Bonne journée.
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1: Bienvenue dans la Minute Peps de Cindy. Votre esprit est-il aussi encombré que votre bureau? Chers auditeurs, je dispose d'une minute pour illuminer votre journée. Défi relevé, c'est parti! On sous-estime le coût mental du désordre. Chaque objet visible sollicite une micro-attention et multiplie les décisions inconscientes. Résultat, le cerveau sature beaucoup plus vite. Aussi, voici trois règles concrètes pour le préserver au mieux. 1. Pour vous aider à trier et organiser au mieux, chaque objet à vue sur le bureau doit répondre à une question toute simple. L'ai-je utilisé dans les 7 derniers jours? Si la réponse est non, cela doit vous aiguiller et vous encourager à prendre une décision à son égard. 2. À la fin de la journée, ne laissez visible que ce dont vous avez besoin pour la première heure de travail le lendemain. Tout le reste est arrangé hors du champ visuel. 3. Si vous hésitez à jeter un objet, placez-le dans une boîte étiquetée en attente et revoyez votre copie sous 30 jours, mais pas plus. Vous voilà, je l'espère, motivé pour introduire au cœur de vos journées de petits rituels capables de faire vos yeux briller. Belle journée à vous, pleine de peps et d'entrain.

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1: Bonjour, bonjour, soyez les bienvenus dans votre émission qui parle musique sur Radio de la Save. Moi c'est Tessa et je suis ravie de vous retrouver et surtout de vous accompagner, que vous soyez en voiture ou bien tranquillement à la maison. Au programme, j'ai prévu comme toujours vos rubriques préférées, nouveautés, coups de cœur, reprises ou encore versions live. Il y aura notamment du Big Flo et Oli, Vianney, Gigi Perez, David Bowie, Stevie Wonder ou encore Pink. Une chose est sûre, la musique est bonne sur Radio de la Save et on commence comme toujours avec notre nouveauté, c'est parti.
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1: En nouveauté aujourd'hui, je vous fais découvrir le dernier single d'Eddie De Preto. Après Crash Coeur, il lance une nouvelle ère qui semble plus sombre, plus lourde et même esthétiquement encore plus travaillée. Ce nouveau single s'appelle Sous Influence. Et ici, Eddie De Preto a expliqué avoir voulu explorer une interrogation qui est assez dans l'air du temps, je dirais. C'est-à-dire, quelle est la part réelle de liberté dans nos décisions? Il a déclaré, notamment chez nos confrères de la matinale d'RTL2, est-ce qu'on fait nos propres choix par nous-mêmes profondément, intimement, ou est-ce qu'on est influencé par le monde extérieur? Et c'est de ça donc dont il nous parle dans ce titre, en se posant cette question simple: nos choix dépendent-ils de nous ou de la pression sociale, des réseaux sociaux, des amis ou encore de la famille? Franchement, j'aime beaucoup le texte et je trouve que la production est assez efficace. C'est à la fois sombre mais aussi radiophonique. Je pense que c'est un morceau qui peut à la fois toucher le grand public mais aussi un public plus niche. Donc voilà pour notre nouveauté du jour, j'espère que ça va vous plaire. C'est donc Eddie De Preto avec Sous Influence.

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1: Allez, dans votre émission qui vous dit tout sur la musique d'hier et d'aujourd'hui, direction maintenant notre éphéméride musicale du jour. On commence ce flashback avec une anecdote qui concerne Monsieur David Bowie.

C'était le 8 septembre 2003. Ce jour-là, David Bowie fait le tout premier concert interactif de l'histoire de la musique. Un concert retransmis dans 21 cinémas d'Europe. Et en fait, les spectateurs pouvaient parler directement à David Bowie via des lignes spéciales pour lui demander de chanter telle ou telle chanson. Alors c'est vrai qu'aujourd'hui, à l'ère des réseaux sociaux, ça nous paraît complètement banal. Mais il y a 23 ans, c'était quand même assez exceptionnel. Allez, direction maintenant notre numéro 1 du jour.

Le 8 septembre 1984, c'est Stevie Wonder qui était au sommet avec ce tube, I Just Called to Say I Love You. C'est une magnifique chanson d'amour qui est bien sûr extraite de la bande originale du film Lady in Red. C'était il y a 42 ans tout pile aujourd'hui et pour l'occasion, c'est en préparation dans votre émission Le Studio. Ça arrive juste après un tube de Pink puisqu'elle fête son anniversaire aujourd'hui, Alicia Moore de son vrai nom. Elle est née le 8 septembre 79 et elle souffle aujourd'hui sa 47e bougie pour célébrer ça comme il se doit dans votre émission Le Studio. La voici Pink avec un tube de 2008 que j'adore, ça s'appelle Sober.

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1: Allez, dans votre émission qui parle musique, il est l'heure de l'original et la reprise. L'original aujourd'hui, c'est un tube récent qui a notamment cartonné sur les réseaux sociaux. Ça s'appelle Sailor Song et c'est signé Gigi Perez.

Gigi Pérez, c'est une superbe artiste américaine qui, en 2024, était dans un contexte assez particulier. Elle a perdu sa sœur quelques années auparavant, elle a perdu son label, elle vit chez ses parents, mais elle est amoureuse et l'amour est plus fort que tout. Un jour, elle est dans sa chambre d'ado, elle prend sa guitare et elle commence donc à gratter ce qui va devenir Sailor Song, une chanson d'amour douce et passionnée. Gigi raconte à l'intérieur une relation qui devient presque une nouvelle forme de croyance pour elle. En fait, elle a perdu la foi à cause des épreuves de la vie, mais elle croit toujours en l'amour, comme si cette relation pouvait devenir son nouveau refuge. Musicalement, elle nous offre quelque chose de très simple, une guitare acoustique, une voix fragile et surtout beaucoup d'émotions. C'est un titre pop-folk qui est très aérien, très organique. Il dégage beaucoup de choses, je sais pas, je dirais de la mélancolie, mais aussi de l'espoir, et c'est ça que j'adore. C'est peut-être ça, finalement, la force de ce morceau. En fait, il parle de quelque chose de très intime, mais avec des mots et des sonorités dans lesquelles tout le monde peut se reconnaître. Et tout ça, bah, ça a fait de Sailor Song un grand succès sur TikTok en 2024. Et puis ensuite, ça s'est imposé plus largement dans les charts du monde entier et ça a été un énorme carton. Et franchement, cette chanson est tellement belle que c'est plus que mérité. Allez, je vous en ai trouvé une très belle reprise sur Radio de la Sava. C'est à découvrir juste après la version originale. Voici Gigi Pérez avec Sailor Song.

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1: Vous l'aurez compris, aujourd'hui dans votre émission Le Studio, on reprend ce tube acéré sans Sailor Song de Gigi Perez. Et pour ça, on a besoin d'un certain Delwater Gap. Alors, son nom ne vous dit peut-être rien comme ça, mais c'est un artiste émergent de la scène indie américaine. Et c'est en Australie qu'il a offert sa reprise de Sailor Song. En fait, il a été invité dans les studios de la Triple G, c'est une grande radio australienne, qui est notamment connue pour son émission Like a Version. Le principe est assez simple, chaque semaine, un artiste vient jouer l'un de ses propres morceaux, puis reprend une chanson qu'il adore. Et donc, pour cette émission, Delwater Gap a choisi Sailor Song. C'est un choix qu'il n'a pas fait au hasard, puisqu'il a expliqué que la première fois qu'il a entendu cette chanson, il a immédiatement eu cette sensation assez rare, celle d'entendre un morceau qu'il aurait aimé avoir écrit lui-même. Du coup, avec son groupe, il a décidé de la reprendre. Il a ajouté une section de cordes qui est juste magnifique et il a amené le titre dans son univers. Ce que j'aime, en fait, c'est qu'on ressent qu'il a compris les intentions de la chanson. Il nous la raconte de la même manière que Gigi Perez, mais il lui donne son émotion à lui et surtout, il lui donne une autre dimension avec ses cordes, mais aussi avec une batterie qui est plus lourde. Il apporte une nouvelle intensité et finalement, je trouve que c'est la plus belle chose à faire quand on reprend un morceau, c'est-à-dire ne pas le dénaturer, mais lui faire raconter un peu de soi. Et voilà, pour moi, sa version est sublime, donc j'espère que ça va vous plaire. Et je vous laisse découvrir ça sans plus attendre sur Radio de la Save. Voici notre reprise du jour, Delwater Gap avec Sailor Song.

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1: Dans mon coup de cœur aujourd'hui, je vous propose un titre que j'écoute en boucle depuis 2 semaines. Ça s'appelle « D'or et d'étain » et c'est le nouveau single de Vianney. J'aurais pu très bien vous le passer en nouveauté, mais en fait, j'aime tellement cette chanson qu'il fallait absolument que j'en fasse un coup de cœur. Je vais commencer par la partie musicale que je trouve incroyable, tout simplement. Je ne sais pas si vous avez déjà un petit peu vu passer ça sur les réseaux sociaux pour vous remettre dans le contexte, mais Vianney, il a décidé de se la jouer un petit peu Bon Iver, on va dire, et de construire lui-même une cabane dans la forêt et d'y installer à l'intérieur un studio d'enregistrement. Et justement, tout ça, ça donne une couleur musicale que j'adore, quelque chose de très pop, folk, rock. D'ailleurs, c'est assez dingue, hein, puisque le morceau, il a été mixé par Ryan Hewitt, qui est un ingé son qui a travaillé avec des grandes du rock, comme les Red Hot Chili Peppers par exemple. Et franchement, toute cette couleur folk rock, très intense, très organique, je trouve que ça lui va trop bien à Vianney. Ensuite, pour parler un petit peu du texte, c'est un titre qui nous parle du temps qui passe, de l'amour qui évolue, des années qu'on traverse à deux, d'or et d'étain. L'or, c'est ce qui est précieux, l'étain, c'est quelque chose de beaucoup plus simple, hein. Donc finalement, ça nous dit que l'amour peut être magnifique, mais qu'il n'a pas besoin d'être parfait pour être précieux. Franchement, c'est doux, c'est sincère, et quand on mélange ça avec ces nouvelles sonorités très folk rock, comme je le disais, ça fonctionne trop bien. Donc voilà, si son prochain album, il a cette couleur-là, franchement, j'achète. Allez, voici Vianney sur Radio de la Save, c'est mon coup de cœur du jour, ça s'appelle « D'or et d'étain ».

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1: Pour notre version live acoustique de la semaine sur Radio de la Save, j'ai choisi une session assez récente qui a été enregistrée juste avant l'été par Big Flo et Oli sur leur titre Picasso, qui d'ailleurs a été l'un des tubes de l'été. C'est un morceau d'amour entre pop et rap qui mélange français et espagnol. D'ailleurs, le refrain est hyper efficace. Et cette version live acoustique, c'est juste un régal. C'est très organique avec de super musiciens, hein, des musiciens locaux en plus de ça. Par exemple, à la guitare, on retrouve le grand Serge Lopez. Et voilà, si ça vous intéresse, la vidéo est dispo sur YouTube et elle a été tournée au musée des abattoirs à Toulouse, juste devant un tableau de Picasso. Donc voilà, c'est un joli clin d'œil. Et en fait, j'adore cette version parce que tout est superbe, que ce soit l'interprétation, l'arrangement, live acoustique, le cadre. Voilà, c'est vraiment tout ce qu'on aime. Donc je vous laisse profiter de ce très beau moment de musique sur Radio de la Save. C'est Big Flo et Oli avec Picasso en live acoustique.

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1: Allez, votre émission qui parle musique, c'est déjà fini pour cette fois. On se retrouve très vite avec toujours au programme vos rubriques préférées et les meilleures chansons d'hier et d'aujourd'hui. En attendant, prenez soin de vous et surtout n'oubliez pas, la musique guérit tous les maux.

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